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0: Bonjour à tous, nous sommes le 30 juin, bonne fête au Martial. Ce sont des rocs à la vitalité débordante, d'une grande émotivité. Ils possèdent cependant des réactions équilibrées, une détermination redoutable et de grande qualité de cœur. Leur personnalité double, ils peuvent aussi bien être solitaires et se replier sur eux-mêmes ou participer totalement à la vie sociale. Peu influençables, les Martials n'en font qu'à leur tête. Ils sont observateurs et leur intuition ne les trompe jamais. Passons aux grands événements de ce 30 juin 1908. La météorite de Tunguska, estimée à 40 000 tonnes, creuse plus de 200 cratères et détruit 60 km² de forêt près du lac Baïkal en Sibérie. 1971, accident de la capsule Soyouz 11 russe, les trois membres de l'équipage périssent. 1975, une nouvelle loi institue le divorce par consentement mutuel. 1985, en cyclisme, Bernard Hinault remporte pour la cinquième fois le Tour de France. 1987, prison à vie requise contre Klaus Barbie, ancien chef de la Gestapo à Lyon. 1991, abolition de l'apartheid en Afrique du Sud. 2002, en football, le Brésil bat l'Allemagne 2-0 en finale de la Coupe du Monde et remporte sa cinquième Coupe de son histoire. Et puis en 2014, la banque française BNP Paribas est condamnée à une amende de 8,97 milliards de dollars pour violation des embargos américains contre l'Iran, le Soudan et Cuba. Un bon anniversaire au pilote de Formule 1 Ralph Schumacher, au boxeur américain Mike Tyson, né à Brooklyn aux USA, et au chanteur des années 60 Guy Mardel, né à Oran en Algérie. Avant de refermer cette éphéméride, le dicton du jour, la nuit de la Saint-Martial, l'abeille prend son bien ou son mal. Profitez bien de ce 30 juin, à demain.
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1: Bonjour à tous, dans l'actualité des jeux vidéo du jour, on parle d'eSport UFC 6. Après 3 années d'attente, la série eSport UFC fait son grand retour. Comme son prédécesseur, UFC 6 est développé sous le moteur Frostbite. Mais ce nouvel opus, le moteur évolue avec une toute nouvelle physique Ragdoll, qui donc offre des fenêtres de contact plus précises, des dégâts et des réactions aux coups propulsés, beaucoup plus intenses pour des affrontements toujours plus réaliste. Autre grande nouveauté au programme, le Flow State qui traduira donc les dynamiques de chaque combattant pendant un combat pour vous permettre de prendre l'avantage au bon moment. Chaque combattant profite donc de 5 effets de boost et d'un Flow State unique, de quoi ajouter énormément de profondeur stratégique puisqu'il faudra apprendre à maîtriser le style d'un combattant pour l'utiliser à la perfection. Comme toujours dans les jeux UFC, le roster de combattantes et de combattants s'annonce particulièrement complet. Le jeu UFC 6 d'eSport est disponible depuis le 19 juin dernier sur PS5 et Xbox Series. On se retrouve très vite avec d'autres jeux vidéo à découvrir.
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2: Bonjour à tous, l'horoscope de ce mardi, on débute avec les béliers. Votre audace sera récompensée par une belle opportunité. Les taureaux, aujourd'hui, un plaisir gourmand va égayer votre journée. Gémeaux, une conversation stimulante vous donnera de nouvelles idées. Les cancers, l'ambiance familiale sera particulièrement agréable. Lion, un succès personnel renforcera votre confiance. Les vierges, vous trouverez une solution simple à une question complexe. Balance, une attention touchante va réchauffer votre cœur. Scorpion, votre persévérance portera enfin ses fruits en ce mardi. Sagittaire, une sortie ou une activité vous apportera un vent de fraîcheur. Capricorne, votre sérieux sera remarqué et apprécié. Verseau, une inspiration soudaine donnera naissance à un beau projet. Et enfin, pour terminer, les poissons, un moment de calme vous fera le plus grand bien. Avec tout ça, bon mardi.
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1: Bonjour à tous. Aujourd'hui, dans l'actualité cinéma, on parle de la sortie du film Soudain, film dramatique avec notamment Virginie Efira, directrice d'un établissement pour personnes âgées. Marie-Lou tente d'y instaurer une philosophie de soins innovante basée notamment sur l'écoute et la dignité des résidents. Sa rencontre avec Marie, une metteuse en scène japonaise qui se bat contre un cancer, va bouleverser sa trajectoire. Le film Soudain, dont les salles de cinéma à partir du 12 août prochain, un film qui dure 3h15. Bon courage, on se retrouve très vite avec d'autres actualités ciné.
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1: Bonjour à tous, dans l'actualité automoto du jour, on parle d'Audi, l'Audi A3. Pour rester sur la bonne voie, Audi met à jour la gamme A3 avec un intérieur inédit, un écran panoramique et des aides à la conduite enrichies. Cette mise à jour concerne aussi bien la berline que la Sportback et la All Street. Même les modèles hybrides S3 et RS3. En tous les cas, un nouvel habitacle, nouveau système d'aide à la conduite et un parc Assist Pro. La principale évolution se trouve donc à bord. L'Audi A3 reçoit une nouvelle disposition de cockpit avec un écran incurvé composé de l'Audi Virtual Cockpit de 11,9 pouces et d'un écran panoramique MMI de 12,8 pouces. Le tableau de bord a lui aussi été adapté. L'insert décoratif forme désormais une ligne horizontale plus large qui court du combiné d'instruments jusqu'à la porte passager. Audi élargit clairement son offre de système d'aide à la conduite puisque les fonctions sont regroupées dans 3 packs, Tech, Tech Plus et Tech Pro. L'adaptative assiste beaucoup plus une place centrale. Il combine le régulateur de vitesse adaptatif et l'assistance active au maintien de voie jusqu'à 210 km/h. Sur les modèles à boîte automatique, le système assiste également l'accélération, le freinage et même la direction. La 3 renouvelée reçoit davantage de fonctions pour faciliter le stationnement et les manœuvres. 4 caméras grand-angle offrent donc une vue à 360 degrés de l'environnement. La voiture peut ensuite entrer et sortir toute seule des places de parking. La gamme A3 reste large. Outre les Sportback et berlines, on retrouve la 3 All Street avec 3 cm de garde au sol supplémentaire, une position d'assise plus haute et une allure beaucoup plus proche d'un crossover. Les motorisations sont des versions essence et diesel de 116 ou 150 chevaux aux hybrides rechargeables de 204 ou 272 chevaux. La 3 renouvelée arrivera donc chez les concessionnaires à partir de la mi-septembre avec des prix débutant à 32 500 euros pour la 3 Sportback, 45 950 euros pour l'e-hybride et 57 200 euros pour la S3 notamment. On se retrouve très vite avec d'autres actus automoto.
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1: Bonjour à tous, nous sommes le 30 juin, bonne fête au Martial. Ce sont des rocs à la vitalité débordante, d'une grande émotivité. Ils possèdent cependant des réactions équilibrées, une détermination redoutable et de grande qualité de cœur. Leur personnalité est double, ils peuvent aussi bien être solitaires et se replier sur eux-mêmes ou participer totalement à la vie sociale. Peu influençables, les Martials n'en font qu'à leur tête. Ils sont observateurs et leur intuition ne les trompe jamais. Passons aux grands événements de ce 30 juin 1908. La météorite de Tunguska, estimée à 40 000 tonnes, creuse plus de 200 cratères et détruit 60 km² de forêt près du lac Baïkal en Sibérie. 1971, accident de la capsule Soyouz 11 russe, les trois membres de l'équipage périssent. 1975, une nouvelle loi institue le divorce par consentement mutuel. 1985, en cyclisme, Bernard Hinault remporte pour la cinquième fois le Tour de France. 1987, prison à vie requise contre Klaus Barbie, ancien chef de la Gestapo à Lyon. 1991, abolition de l'apartheid en Afrique du Sud. 2002, en football, le Brésil bat l'Allemagne 2-0 en finale de la Coupe du Monde et remporte sa cinquième Coupe de son histoire. Et puis en 2014, la banque française BNP Paribas est condamnée à une amende de 8,97 milliards de dollars pour violation des embargos américains contre l'Iran, le Soudan et Cuba. Un bon anniversaire au pilote de Formule 1 Ralph Schumacher, au boxeur américain Mike Tyson, né à Brooklyn aux USA, et au chanteur des années 60 Guy Mardel, né à Oran en Algérie. Avant de refermer cette éphéméride, le dicton du jour, la nuit de la Saint-Martial, l'abeille prend son bien ou son mal. Profitez bien de ce 30 juin, à demain.
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3: Bonjour à tous, l'horoscope de ce mardi, on débute avec les béliers. Votre audace sera récompensée par une belle opportunité. Les taureaux, aujourd'hui, un plaisir gourmand va égayer votre journée. Gémeaux, une conversation stimulante vous donnera de nouvelles idées. Les cancers, l'ambiance familiale sera particulièrement agréable. Lion, un succès personnel renforcera votre confiance. Les vierges, vous trouverez une solution simple à une question complexe. Balance, une attention touchante va réchauffer votre cœur. Scorpion, votre persévérance portera enfin ses fruits en ce mardi. Sagittaire, une sortie ou une activité vous apportera un vent de fraîcheur. Capricorne, votre sérieux sera remarqué et apprécié. Verseau, une inspiration soudaine donnera naissance à un beau projet. Et enfin, pour terminer, les poissons, un moment de calme vous fera le plus grand bien. Avec tout ça, bon mardi.
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1: Bonjour, 2 ans et demi après son dépôt, le Parlement a adopté définitivement hier une proposition de loi pour freiner l'essor de l'ultra fast fashion. Elle vise à enrayer le développement très rapide de la mode éphémère incarnée par le géant asiatique Shein. Le Conseil d'État a entériné hier le projet contesté de l'autoroute A69 entre Toulouse et Castres. Il a rejeté les pourvois en cassation des opposants au chantier. Il s'agissait de l'une des dernières étapes de l'opposition juridique au projet qui a fait l'objet d'une vaste contestation depuis les premiers coups de pioche au printemps 2023. 6 départements du sud de la France seront en danger très élevé d'incendie demain mercredi, annonce Météo France. Il s'agit des Pyrénées-Orientales, de l'Aude, de l'Hérault, du Gard, du Vaucluse et des Bouches-du-Rhône. Un passage au rouge dû au net renforcement du vent avec tramontane et mistral, le tout dans un contexte de sécheresse importante des sols. La commission indépendante sur l'inceste et les violences sexuelles faites aux enfants dénonce de fortes lacunes dans la prise en compte des violences sexuelles au sein de l'aide sociale à l'enfance. Dans un avis publié hier à la veille de l'examen à l'Assemblée du projet de loi sur la protection des enfants, l'instance évoque un système en grande tension où l'absence de données nationales laisse encore trop d'enfants sans défense face à leurs agresseurs. Une reconstitution du meurtre de Philippine dont le corps avait été découvert enterré dans le bois de Boulogne en 2024 à Paris a eu lieu hier en présence du principal suspect à Walida, arrivé en convoi protégé. Ce dernier a déjà partiellement reconnu les faits, disant se souvenir d'avoir fait quelque chose de grave. Il assure n'avoir que des flashs de ce qu'il a pu faire le jour du drame. C'est la fin de ce flash, une très bonne journée à notre écoute.
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1: Bonjour, le rétrosport de la semaine, football lassé Ajaccio, monument du football corse a déposé le bilan. Le club n'a pas survécu à une situation financière devenue intenable. Avec plus de 13 millions d'euros de dettes et l'absence de repreneur, la liquidation judiciaire a été actée, mettant fin à 27 ans de professionnalisme. Ce dépôt de bilan va entraîner la suppression de 180 emplois. Le centre de formation est également contraint de fermer ses portes. Tennis, le tirage au sort du tableau masculin de l'US Open a été effectué jeudi en fin de journée. Il a réservé de belles surprises puisque Carlos Alcaraz et Novak Djokovic sont dans la même partie de tableau, tout comme Daniil Medvedev qui affrontera Benjamin Bonzi. Comme ce dernier, les Bleus n'ont pas été très chanceux. Meilleur Français, Hugo Humbert affrontera l'Australien Adam Walton, 82e, tandis que Giovanni Pecci-Perica, 39e mondial, sera opposé à un autre cador, l'Italien Lorenzo Musetti, 10e. Présent également à New York, Gaël Monfils, 50e mondial, croisera le fer avec le Russe Roman Siafoulin, 90e, alors que Quentin Ali, 70e, débutera contre David Goffin, 68e. Alexandre Muller aura également une partie difficile à jouer contre Stefanos Tsitsipas, tête de série numéro 26. Eurobasket, la 42e édition du championnat d'Europe va se dérouler du 27 août au 14 septembre dans pas moins de 4 pays et 4 villes différents. La Lettonie, Riga, Chypre, Limassol, la Finlande, Tampere et la Pologne, Katowice. C'est à Riga que se déroulera l'intégralité du tableau final à partir des 8e. On compte 4 groupes de 6 équipes pour le premier tour. Puis les 4 premiers de chaque poule verront les 8e de finale. Les vice-champions olympiques français qui sont dans le groupe D sont leurs stars Victor Wembanyama et Rudy Gobert sont favoris pour figurer sur le podium. Cyclisme, opéré de la cheville mardi à Lyon suite à sa blessure subie à la fin du Tour de France, Kevin Vauquelin pourra mettre un terme à sa saison. Sa présence au championnat du monde sur route au Rwanda du 21 au 28 septembre paraît plus que compromise, comme pour les championnats d'Europe du 1er au 5 octobre qui seront disputés en Ardèche et dans la Drôme. Volley face à Porto Rico, les Françaises ont réussi leur entrée dans le mondial vendredi, une compétition qu'elles n'ont plus disputée depuis 51 ans. Elles se sont imposées face à leurs adversaires 25-22, 25-18, 21-25, 25-14 et prennent déjà une option pour la qualification au prochain rendez-vous avec les Brésiliennes ce dimanche, toujours à Chiang Mai en Thaïlande. C'est la fin de cette rétrosport, une très bonne journée à notre écoute.

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1: Bonjour à tous, dans l'info insolite du jour. On lisait dans le sable, un touriste voit son camping-car emporté par la marée montante. Au Pays de Galles, un camping-cariste qui s'était aventuré trop loin sur la plage de Black Rock a vu son véhicule enlisé dans le sable mou. Sur une plage réputée pour sa marée montante à grande vitesse, le malheureux a vu son camping-car recouvert par les eaux. C'est une mésaventure qu'on ne souhaiterait même pas à son pire ennemi. Au Pays de Galles, cette plage de Black Rock est réputée pour être un spot où les camping-caristes aiment venir se stationner pour avoir une vue imprenable au plus près de l'eau. Considérée comme l'une des rares plages accessibles en voiture, profiter d'un tel cadre le temps d'un instant n'est pourtant pas sans risque. En effet, si des panneaux de signalisation invitent à ne pas s'engager trop loin sur la plage, ces précieuses indications ne sont pas toujours prises au sérieux. Alors que le principal risque reste celui de se retrouver piégé dans le sable mou de cette plage, les conducteurs les plus inconscients peuvent ainsi s'offrir quelquefois des sueurs froides. Si dans la plupart des cas, une simple opération de remorquage suffit pour se sortir d'une situation devenue complexe, d'autres fois le scénario est tout autre et le pire ne peut être évité. C'est ce qui est d'ailleurs arrivé à ce touriste visiblement étourdi. Ce dernier n'a semble-t-il pas pris en compte les affichages le long de la plage. Après s'être aventuré plus loin que prévu et surtout au mauvais moment, le malheureux s'est fait prendre au piège par la marée montante. La plage étant réputée pour la vitesse de sa marée, il était déjà trop tard pour envisager un remorquage en raison de la montée des eaux. Piégé par la mer, le camping-car a ainsi été submergé par la marée sous les yeux de son propriétaire qui n'a rien pu faire. Si le véhicule a pu être sorti de l'eau avant qu'il ne soit complètement recouvert, l'histoire ne dit toutefois pas dans quel état celui-ci a pu être récupéré. Une chose est toutefois certaine, la prochaine fois, le touriste prendra plus de précautions pour éviter qu'une telle mésaventure ne se reproduise. On se retrouve très vite avec d'autres infos insolites.

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3: 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Ces troubles musculo-squelettiques sont des pathologies de l'hypersollicitation des articulations, mais qui ont d'autres facteurs potentiellement professionnels, comme des facteurs organisationnels, cadence, horaire et même psychosociaux, comme le stress. Bien évidemment, nous avons des facteurs propres à l'opérateur, comme son âge, son sexe ou son état de santé. 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
6: 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Bonjour à tous, nous sommes le 30 juin, bonne fête aux Martial. Ce sont des rocks à la vitalité débordante, d'une grande émotivité. Ils possèdent cependant des réactions équilibrées, une détermination redoutable et de grande qualité de cœur. Leur personnalité est double, ils peuvent aussi bien être solitaires et se replier sur eux-mêmes ou participer totalement à la vie sociale. Peu influençables, les Martial n'en font qu'à leur tête. Ils sont observateurs et leur intuition ne les trompe jamais. Passons aux grands événements de ce 30 juin 1908. La météorite de Tunguska, estimée à 40 000 tonnes, creuse plus de 200 cratères et détruit 60 km² de forêt près du lac Baïkal en Sibérie. 1971, accident de la capsule Soyouz 11 russe. Les trois membres de l'équipage périssent. 1975, une nouvelle loi institue le divorce par consentement mutuel. 1985, en cyclisme, Bernard Hinault remporte pour la cinquième fois le Tour de France. 1987, prison à vie requise contre Klaus Barbie, ancien chef de la Gestapo à Lyon. 1991, abolition de l'apartheid en Afrique du Sud. 2002, en football, le Brésil bat l'Allemagne 2-0 en finale de la Coupe du Monde et remporte sa cinquième Coupe de son histoire. Et puis en 2014, la banque française BNP Paribas est condamnée à une amende de 8,97 milliards de dollars pour violation des embargos américains contre l'Iran, le Soudan et Cuba. Un bon anniversaire au pilote de Formule 1 Ralph Schumacher, au boxeur américain Mike Tyson, né à Brooklyn aux USA, et au chanteur des années 60 Guy Mardel, né à Oran en Algérie. Avant de refermer cette éphéméride, le dicton du jour, la nuit de la Saint-Martial, l'abeille prend son bien ou son mal.

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2: Bonjour à tous, l'horoscope de ce mardi, on débute avec les béliers. Votre audace sera récompensée par une belle opportunité. Les taureaux, aujourd'hui, un plaisir gourmand va égayer votre journée. Gémeaux, une conversation stimulante vous donnera de nouvelles idées. Les concerts, l'ambiance familiale sera particulièrement agréable. Lion, un succès personnel renforcera votre confiance. Les vierges, vous trouverez une solution simple à une question complexe. Balance, une attention touchante va réchauffer votre cœur. Scorpion, votre persévérance portera enfin ses fruits en ce mardi. Sagittaire, une sortie ou une activité vous apportera un vent de fraîcheur. Capricorne, votre sérieux sera remarqué et apprécié. Verseau, une inspiration soudaine donnera naissance à un beau projet. Et enfin, pour terminer, les poissons, un moment de calme vous fera le plus grand bien. Avec tout ça, bon mardi.
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1: Bonjour, 2 ans et demi après son dépôt, le Parlement a adopté définitivement hier une proposition de loi pour freiner l'essor de l'ultra fast fashion. Elle vise à enrayer le développement très rapide de la mode éphémère incarnée par le géant asiatique Shein. Le Conseil d'État a entériné hier le projet contesté de l'autoroute A69 entre Toulouse et Castres. Il a rejeté les pourvois en cassation des opposants au chantier. Il s'agissait de l'une des dernières étapes de l'opposition juridique au projet qui a fait l'objet d'une vaste contestation depuis les premiers coups de pioche au printemps 2023. 6 départements du sud de la France seront en danger très élevé d'incendie demain mercredi, annonce Météo France. Il s'agit des Pyrénées-Orientales, de l'Aude, de l'Hérault, du Gard, du Vaucluse et des Bouches-du-Rhône. Un passage au rouge dû au net renforcement du vent avec tramontane et mistral, le tout dans un contexte de sécheresse importante des sols. La commission indépendante sur l'inceste et les violences sexuelles faites aux enfants dénonce de fortes lacunes dans la prise en compte des violences sexuelles au sein de l'aide sociale à l'enfance. Dans un avis publié hier à la veille de l'examen à l'Assemblée du projet de loi sur la protection des enfants, l'instance évoque un système en grande tension où l'absence de données nationales laisse encore trop d'enfants sans défense face à leurs agresseurs. Une reconstitution du meurtre de Philippine dont le corps avait été découvert enterré dans le bois de Boulogne en 2024 à Paris a eu lieu hier en présence du principal suspect à Walidat, arrivé en convoi protégé. Ce dernier a déjà partiellement reconnu les faits, disant se souvenir d'avoir fait quelque chose de grave. Il assure en avoir que des flashs de ce qu'il a pu faire le jour du drame. C'est la fin de ce flash, une très bonne journée à notre écoute.
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1: Bonjour à tous, dans l'actualité People du jour, on parle de Jeanne Chéral et Jean Dujardin, le duo inattendu, un nom

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1: Aujourd'hui, dans Jour de musique, je vous parle de Marie-Jeanne, l'histoire de Billy Joe. Le 10 juillet 1967, une belle brune américaine, tout à fait inconnue, doit enregistrer un 45 tours intitulé Mississippi Delta. L'une des chansons, trop longue, est modifiée en dernière minute par l'artiste Bobby Gentry. Elle coupe tellement de morceaux dans le texte qu'il finit par n'avoir plus aucun sens. Effectivement, toute la partie explicative de l'histoire a été coupée par le producteur. On ne sait donc pas ce qui a été jeté du haut du pont. Un mystère qui aura peut-être participé au succès de cette chanson, car enregistrée en seulement 1h30 à Los Angeles, la chanson Ode to Billy Joe mène Bobby Gentry au sommet de la gloire. À cette époque en France, on aime adapter en français les tubes américains. Ainsi, Billy Joe devient Marie-Jeanne, un prénom qui suscite le débat puisqu'il n'est pas sans rappeler la marijuana. Et c'est Joe Dassin finalement qui interprète la chanson et grimpe à la deuxième place du hit parade en 1967. À très vite pour de nouvelles anecdotes musicales.
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1: Bonjour, 2 ans et demi après son dépôt, le Parlement a adopté définitivement hier une proposition de loi pour freiner l'essor de l'ultra fast fashion. Elle vise à enrayer le développement très rapide de la mode éphémère incarnée par le géant asiatique Shein. Le Conseil d'État a entériné hier le projet contesté de l'autoroute A69 entre Toulouse et Castres. Il a rejeté les pourvois en cassation des opposants au chantier. Il s'agissait de l'une des dernières étapes de l'opposition juridique au projet qui a fait l'objet d'une vaste contestation depuis les premiers coups de pioche au printemps 2023. 6 départements du sud de la France seront en danger très élevé d'incendie demain mercredi, annonce Météo France. Il s'agit des Pyrénées-Orientales, de l'Aude, de l'Hérault, du Gard, du Vaucluse et des Bouches-du-Rhône. Un passage au rouge dû au net renforcement du vent avec tramontane et mistral, le tout dans un contexte de sécheresse importante des sols. La commission indépendante sur l'inceste et les violences sexuelles faites aux enfants dénonce de fortes lacunes dans la prise en compte des violences sexuelles au sein de l'aide sociale à l'enfance. Dans un avis publié hier à la veille de l'examen à l'Assemblée du projet de loi sur la protection des enfants, l'instance évoque un système en grande tension où l'absence de données nationales laisse encore trop d'enfants sans défense face à leurs agresseurs. Une reconstitution du meurtre de Philippine dont le corps avait été découvert enterré dans le bois de Boulogne en 2024 à Paris a eu lieu hier en présence du principal suspect à Walidat, arrivé en convoi protégé. Ce dernier a déjà partiellement reconnu les faits, disant se souvenir d'avoir fait quelque chose de grave. Il a su en avoir que des flashs de ce qu'il a pu faire le jour du drame. C'est la fin de ce flash, une très bonne journée à notre écoute.
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1: Bonjour, le rétrosport de la semaine, football lassé Ajaccio, monument du football corse a déposé le bilan. Le club n'a pas survécu à une situation financière devenue intenable. Avec plus de 13 millions d'euros de dettes et l'absence de repreneur, la liquidation judiciaire a été actée, mettant fin à 27 ans de professionnalisme. Ce dépôt de bilan va entraîner la suppression de 180 emplois. Le centre de formation est également contraint de fermer ses portes. Tennis, le tirage au sort du tableau masculin de l'US Open a été effectué jeudi en fin de journée. Il a réservé de belles surprises puisque Carlos Alcaraz et Novak Djokovic sont dans la même partie de tableau, tout comme Daniil Medvedev qui affrontera Benjamin Bonzi. Comme ce dernier, les Bleus n'ont pas été très chanceux. Meilleur Français Hugo Humbert affrontera l'Australien Adam Walton, 82e, tandis que Giovanni Pecci-Pericard, 39e mondial, sera opposé à un autre cador, l'Italien Lorenzo Musetti, 10e. Présent également à New York, Gaël Monfils, 50e mondial, croisera le fer avec le Russe Roman Siafoulin, 90e, alors que Quentin Ali, 70e, débutera contre David Goffin, 68e. Alexandre Muller aura également une partie difficile à jouer contre Stefanos Tsitsipas, tête de série numéro 26. Eurobasket, la 42e édition du championnat d'Europe va se dérouler du 27 août au 14 septembre dans pas moins de 4 pays et 4 villes différents. La Lettonie, Riga, Chypre, Limassol, la Finlande, Tampere et la Pologne, Katowice. C'est à Riga que se déroulera l'intégralité du tableau final à partir des 8e. On compte 4 groupes de 6 équipes pour le premier tour, puis les 4 premiers de chaque poule verront les 8e de finale. Les vice-champions olympiques français qui sont dans le groupe D sont leurs stars Victor Wembanyama et Rudy Gobert sont favoris pour figurer sur le podium. Cyclisme, opéré de la cheville mardi à Lyon suite à sa blessure subie à la fin du Tour de France, Kevin Vauquelin pourra mettre un terme à sa saison. Sa présence au championnat du monde sur route au Rwanda du 21 au 28 septembre paraît plus que compromise, comme pour les championnats d'Europe du 1er au 5 octobre qui seront disputés en Ardèche et dans la Drôme. Volley face à Porto Rico, les Françaises ont réussi leur entrée dans le mondial vendredi, une compétition qu'elles n'ont plus disputée depuis 51 ans. Elles se sont imposées face à leurs adversaires 25-22, 25-18, 21-25, 25-14 et prennent déjà une option pour la qualification. Prochain rendez-vous avec les Brésiliennes ce dimanche, toujours à Chiang Mai en Thaïlande. C'est la fin de cette rétrosport, une très bonne journée à notre écoute.
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1: Bonjour à tous, aujourd'hui, gros plan sur Jérémy Hamelin. Né en juillet 1986 à Montargis, Jérémy Hamelin est un chanteur français. Il commence sa carrière dans l'émission de France 2, Entrée d'artiste. Mais c'est sa participation à la 5e saison de la Star Academy, saison durant laquelle il est finaliste, qui le fait connaître au grand public. Suite à son passage dans l'émission de Télécrochet, Jérémy Hamelin sort son premier single en 2006, à Contresens. Il sort ensuite plusieurs singles et participe même à un duo avec l'actrice Jessica Lowndes sur le titre Unknown en 2011. Il poursuit sa carrière sur les planches, il incarne Phébus dans la comédie musicale Notre-Dame de Paris lors d'une tournée coréenne en 2016. Jérémy Hamelin est également meneur de revue dans le spectacle Flamboyant au cabaret Royal Palace, établissement qu'il retrouve en 2021 dans le spectacle Talon après avoir fait un télécrochet pour la comédie musicale Dirty Dancing en 2018. Côté cœur, il a été en couple avec sa co-candidate de la Star Academy, Maud. Tous les deux se sont séparés peu de temps après l'émission. On se retrouve très vite avec d'autres infos.
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1: Vous attendez un enfant. Que devez-vous effectuer comme démarche pendant votre grossesse et après la naissance de votre enfant? Vous devez vous inscrire auprès d'une maternité, transmettre votre déclaration de grossesse à votre caisse d'assurance maladie et à votre caisse d'assurance familiale, effectuer les examens médicaux obligatoires, vous informer sur la prise en charge des dépenses de santé et demander, si nécessaire, à bénéficier d'une aide à domicile. Faire aussi les démarches nécessaires pour

L'inscription en crèche. Déclarez votre grossesse à votre employeur ou à Pôle emploi si vous êtes au chômage. Demandez à bénéficier à votre travail des avantages prévus pour les femmes enceintes. Demandez par exemple des autorisations d'absence pour vous rendre à vos examens médicaux. Demandez à votre employeur aussi un reclassement temporaire si votre travail est incompatible avec votre grossesse. Vous informez sur la durée de votre congé de maternité. Dans les 15 jours qui entourent la naissance, le père de votre enfant bénéficiera d'un congé de 3 jours à l'occasion de sa naissance, y compris s'il est agent public. À tout moment après la naissance, vous pouvez solliciter différents dispositifs. Aide pour la garde d'enfants, par exemple, aide financière spécifique de la part des organismes qui gèrent les prestations familiales, ou encore congé de présence parentale. Dans les 3 jours qui suivent la naissance, vous devez choisir le prénom et le nom de l'enfant et déclarer la naissance. Et dans le mois qui suit la venue au monde de votre bébé, vous devez informer les organismes qui gèrent différentes prestations vous concernant, votre caisse d'allocation familiale, votre caisse d'assurance maladie et votre mutuelle. N'oubliez pas non plus de déclarer à l'administration fiscale le changement de situation et à demander à bénéficier d'une réduction d'une heure de travail par jour pour allaiter votre enfant si c'est le cas. 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
1: Bonjour à tous, les programmes télé, la télévision pour ce soir mardi. On débute avec la chaîne TF1 qui nous propose ce soir le film La Proposition. Sur France 2, documentaire L'Amérique et nous, 250 ans d'amour haine. Sur France 3, le téléfilm À qui profite le doute, diffusé dès 21h10. Sur la chaîne France 5 ce soir, le magazine Enquête de santé. Sur M6, place à du football, spécial Coupe du Monde. Évidemment, événement à suivre en direct. Sur la chaîne TMC, rendez-vous avec le magazine 90 Enquête, diffusé dès 21h25. Et enfin, pour terminer, place au film Polly et moi, diffusé ce soir sur T18 à partir de 20h55. Avec tout ça, bonne soirée télé.
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1: Avoir des cicatrices sur la peau n'est jamais très agréable, car elles sont visibles de tous et elles peuvent nous apporter de la gêne, voire même nous rappeler de mauvais souvenirs. Il est cependant bien difficile parfois de les faire disparaître complètement, ces cicatrices. Mais avec les nouveaux produits et technologies de notre époque, il est tout de même possible d'avoir de très bons résultats. Alors, pour camoufler une cicatrice, vous pouvez tout d'abord utiliser un peu de fond de teint. Selon la cicatrice, le fond de teint pourra la couvrir complètement ou en partie. Vous pouvez utiliser un fond de teint liquide qui se mariera bien avec votre peau ou encore un fond de teint poudre crème qui lui sera quand même un petit peu plus épais. Un plasticien pourra pratiquer la dermabrasion afin d'effacer le plus possible vos cicatrices. Des micro-cristaux d'oxyde d'aluminium sont projetés sur la peau, ce qui donne de bons résultats dans la correction des cicatrices. La compression continue, ça fonctionne aussi plutôt pas mal. C'est un pansement adapté ou même un vêtement élastique spécial qui, tous deux, donnent de bons résultats en blanchissant ou en aplatissant une cicatrice. Vous devrez consulter néanmoins un chirurgien plastique pour obtenir ce type de produit. Sachez encore que l'aloe vera est une des plantes les plus efficaces contre les cicatrices. N'hésitez pas à en appliquer sur les vôtres pour en constater les bienfaits. Et qui plus est, il s'agit d'une méthode naturelle. L'argile verte est également excellente pour effacer les cicatrices. Par contre, il faut être patient car son action se fait plutôt lentement.
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1: Bonjour à tous, dans l'actualité People du jour, on parle de Jeanne Chéral et Jean Dujardin, le duo inattendu. Un an après avoir sorti Jean, un morceau dans lequel elle prenait les traits d'une admiratrice rêvant de rencontrer Jean Dujardin, Jeanne Chéral a rejoint la star de The Artist en studio pour enregistrer Je pense à vous, je pense à vous, un titre dans lequel l'ex d'Alexandra Lamy donne de la voix façon Danny Brion, doté d'un refrain ultra entêtant. Voilà qui promet donc de squatter nos oreilles tout au long de cet été. On se retrouve très vite avec d'autres actualités people.
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1: Pour préparer un ciabatta à la coppa, il vous faut 4 ciabatta, 12 tranches de coppa, 2 tomates, 50 g de parmesan, de l'huile d'olive, du sel et du poivre. Lavez et coupez les tomates en fines lamelles, salées et poivrées. Ouvrez les pains en deux dans l'épaisseur. À l'aide d'un couteau économe, confectionnez des copeaux de parmesan. Garnissez l'intérieur des sandwichs de rondelles de tomates, de tranches de coppa, de copeaux de parmesan et ajoutez un filet d'huile d'olive. Ensuite, refermez les pains. Ça vous prend 10 minutes montre en main et voilà un lunch, ma foi, bien sympathique.
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0: principe est tout simple, à savoir voir le monde en 8 bits, à la manière de la Game Boy Camera, donc cet accessoire lancé par Nintendo en 1998, devenu culte avec ses images ultra pixelisées en 4 nuances de gris. Concrètement, sans le moindre accessoire, l'application est capable d'utiliser l'appareil photo du smartphone pour générer des clichés façon Game Boy Camera. Les images sont converties façon 8 bits avec tramage et palette ultra limitée. L'application ne se contente toutefois pas d'imiter le rendu d'origine. Elle ajoute plusieurs réglages modernes comme l'exposition, la vitesse d'obturation ou encore différentes palettes de couleurs afin de personnaliser davantage ses créations, avec même la possibilité de capturer des photos mais également des vidéos. Les utilisateurs équipés d'un module GB Operator et d'une authentique Game Boy Camera peuvent également profiter d'un Arduino Mode en reliant l'ensemble à leur smartphone via USB. Une fois connectée, la caméra Nintendo devient pleinement exploitable depuis l'application mobile. L'intérêt est donc double. D'une part, les clichés sont capturés directement à partir du capteur d'origine de la Game Boy Camera, préservant donc son rendu si particulier. Et d'autre part, les photos sont automatiquement enregistrées dans la mémoire du smartphone, prêtes à être partagées sur les réseaux sociaux ou conservées dans la galerie photo de l'appareil. Près de 30 ans après son lancement, la Game Boy Camera continue donc ainsi de surprendre. L'application est disponible gratuitement. L'application Flashback, application disponible gratuitement sur iOS et Android. On se retrouve très vite avec d'autres applications mobiles à découvrir.
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1: Bonjour, 2 ans et demi après son dépôt, le Parlement a adopté définitivement hier une proposition de loi pour freiner l'essor de l'ultra fast fashion. Elle vise à enrayer le développement très rapide de la mode éphémère incarnée par le géant asiatique Shein. Le Conseil d'État a entériné hier le projet contesté de l'autoroute A69 entre Toulouse et Castres. Il a rejeté les pourvois en cassation des opposants au chantier. Il s'agissait de l'une des dernières étapes de l'opposition juridique au projet qui a fait l'objet d'une vaste contestation depuis les premiers coups de pioche au printemps 2023. 6 départements du sud de la France seront en danger très élevé d'incendie demain mercredi, annonce Météo France. Il s'agit des Pyrénées-Orientales, de l'Aude, de l'Hérault, du Gard, du Vaucluse et des Bouches-du-Rhône. Un passage au rouge dû au net renforcement du vent avec tramontane et mistral, le tout dans un contexte de sécheresse importante des sols. La commission indépendante sur l'inceste et les violences sexuelles faites aux enfants dénonce de fortes lacunes dans la prise en compte des violences sexuelles au sein de l'aide sociale à l'enfance. Dans un avis publié hier à la veille de l'examen à l'Assemblée du projet de loi sur la protection des enfants, l'instance évoque un système en grande tension où l'absence de données nationales laisse encore trop d'enfants sans défense face à leurs agresseurs. Une reconstitution du meurtre de Philippine dont le corps avait été découvert enterré dans le bois de Boulogne en 2024 à Paris a eu lieu hier en présence du principal suspect à Walida, arrivé en convoi à protéger. Ce dernier a déjà partiellement reconnu les faits, disant se souvenir d'avoir fait quelque chose de grave. Il a su en avoir que des flashs de ce qu'il a pu faire le jour du drame. C'est la fin de ce flash, une très bonne journée à notre écoute.

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1: Excellent le son de Tropical Bond, comme ça l'usine Grand Bois sur Néo FM.
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1: Ouais, et ben exceptionnellement, aujourd'hui 17h, donc mes espèces allaient bien, le week-end commence tranquillement, si vous êtes sur la route, et ben écoute, nous souhaitons à un bon courage, si vous êtes des embouteillages, et il tombe bien justement si vous êtes dans un embouteillage, on va entendre aujourd'hui deux moons que nous reçoit aujourd'hui, très important. Alors, à nommer monsieur Tony.
5: Bonjour.
1: Bonjour, on est bien ?
5: On est là.
1: Tony, enlève son lunette, ma vie. Là, il veut dire que ça passe. Ah oui, là, il s'est donné. Après, on a David aussi.
6: Salut, ça merci, va, David, merci à toi.
1: Ouais, bon, moi, je m'appelle Manu, en tout cas, mais content de recevoir Azat ici. Et aujourd'hui, ça parle service civique, c'est ça?
5: C'est ça.
1: D'accord. Azat, tu gagnes, explique-nous un petit peu, c'est quoi le service civique?
6: Oui, oui, bien, oui.
1: En tout cas, Azat, tu représentes la ville de la possession.
6: De là, ni là, pour ça, ouais, tout à fait.
1: Alors, qui c'est qui peut répondre?
6: Alors, ben, nous va répondre ensemble, nous va compléter un et l'autre, comme il dit. Ben, le service civique, c'est un, ouais, c'est un dispositif national. Et j'ai envie de dire que c'est un outil, en fin de compte, à la disposition des jeunes. C'est comme ça qu'il faut le, c'est comme ça qu'il faut l'entendre, c'est comme ça qu'il faut le voir. C'est-à-dire n'importe quel jeune, de 16 ans jusqu'à 25 ans.
1: Ouais.
6: Bon, nous là en l'occurrence, c'est sur le territoire de la possession, la commune de la possession.
1: Ouais.
6: Ben, il peut postuler et candidater sur les missions que nous l'a proposées au niveau de la possession.
1: Ok.
6: Mais précise quand même que le dispositif l'est porté par l'OMCTL, l'Office municipal de la culture et du temps libre. Et le président, c'est M. Dinda. Nous travaillons d'ailleurs avec un super équipe.
1: Ça n'a rien à voir avec la commune, ça.
6: En fait, nous collaborons. D'accord. C'est Banaï porte le dispositif.
1: Okay.
6: L'entité juridique, c'est l'OMCTL.
1: Okay.
6: Et la commune, c'est un priorité, hein, l'insertion des jeunes, tout ça. Donc, ils mettent à disposition une équipe à travers le pôle insertion. Donc, une équipe qui vient en collaboration avec l'OMCTL pour aider à la mise en place du dispositif, le suivi, toutes les phases de sélection, etc., des jeunes, la promotion du dispositif sur le développement sur le territoire.
1: On va dire moins administratif, l'OMCTL, c'est ça?
6: L'OMCTL,
1: d'accord.
6: Donc, l'Office municipal de la culture et du temps libre.
1: D'accord, mais là, il travaille avec toutes les communes, ou rien qu'avec les autres?
6: Ah, l'OMCTL, il travaille à la possession.
1: D'accord.
6: Mais après, on a des projets aussi, il peut arriver à travers des dispositifs, il collabore avec d'autres collectivités.
1: Ok. Et ce dispositif a été mis depuis combien de temps en place?
6: Ben, à la possession, là, ça sera la troisième année.
1: Que
6: nous programmes à Lille. Hein.
1: Ouais.
6: Et jusqu'à présent, nous l'avons eu à chaque année 50 jeunes que nous te mettons en dynamique, en mission.
1: 50 jeunes sur une durée de combien?
6: Là, cette année, nous l'avons sur 8 mois.
1: D'accord.
6: Et là, sur cette année, nous serons 72. L'année dernière, c'était 70. La première édition, 50. Ensuite, 70. Et là, nous l'avons 72 pour cette année. Donc, il veut dire quoi? Il veut dire que Nena. Oui, oui, Nena a une très, très bonne dynamique. Donc, ces jeunes-là seront au sein des associations de la ville. Dans certains cas, à travers aussi certains services, structures plutôt,
1: ouais,
6: équipements de la ville. Et puis voilà. Et puis, ces jeunes-là, n'est pas le dispositif tel que il est prévu.
1: Ouais.
6: Le jeune y arrive sur la base de sa bonne volonté. Et ça aussi, l'important que nous dit Alice, c'est-à-dire qu'un jeune, des fois, il dit « Ouais, il faut miner un diplôme, il faut miner une expérience. » Non, pas du tout. Nous va sélectionner, nous parle pas de recrutement parce que c'est pas un salarié, c'est pas un stagiaire. Le jeune, il vient, il est volontaire.
1: C'est ni un entretien d'embauche.
6: C'est pas un entretien d'embauche, effectivement.
1: Il faut rappeler aussi.
6: C'est un entretien un petit peu pour juger de sa motivation et de
1: bien sûr
6: que ça l'y souhaite, pour
1: d'accord
6: que nous peut ensuite mieux positionner Ali là où ça, Nena, où ça y colle à son volonté, à son intention, quoi.
1: D'accord. Qui s'y fait passer l'entretien comme ça?
6: Alors, ben, nous mettons en place une petite équipe.
5: À l'équipe.
6: Un petit jury. Nous appelons ça un jury pour faire, ouais, pour faire un peu officiel, ouais, Tony, hein, n'est-ce pas, Tony?
1: Ouais, Tony, voilà, parce que Tony, il garde à haut, mais il dit, simplement, hein.
5: Non, mais notre petite équipe est là, enfin.
1: Ouais. Et le salut, d'ailleurs.
5: Bonjour, Manu. Je voulais saluer Manu.
1: Non, on ne salue pas moi, nous salue l'équipe à haut.
5: Ah, d'accord.
1: Je nous salue moi. D'accord. Ne quitte pas Tony.
5: Alors, ça veut dire que Nonana, l'équipe est là. Enfin, c'est prévu, c'est ouais organisé quand même.
1: Ouais.
5: Quand les jeunes, ils arrivent, tout est organisé. Et puis, on les aide, on les conseille.
1: Oui.
5: Par rapport à leur demande. Comprends?
1: C'est-à-dire?
5: Ben, c'est-à-dire que le jeune,
1: L'IV fait ça, par exemple, ou dirige Ali, que ça l'est possible de faire.
5: Alors, le dispositif service civique, il faut qu'on nous revient là,
1: ouais,
5: il y en a 9 grandes missions. Là, l'environnement, la solidarité, l'éducation, la culture, enfin bref. tout ça. Nana, tout ça.
1: Ok.
5: Si le Marmaille sur le site, il a mettre la culture, le, et puis le sport,
1: ouais,
5: et l'environnement, donc il demande trois affaires d'un coup. Nous, oui, nous essayons de voir en fonction de sa sensibilité,
1: oui,
5: que ça, il veut faire et que ça, il gagne fait.

0: et puis l'éducation pour tous. Et ça, c'est les cinq thèmes que nous en a déjà à la position.
1: Donc, on a cinq
0: il veut dire que quand un jeune, aujourd'hui, ça qui écoute à nous, là, quand il va aller sur le site, parce que nous avons un site officiel, servicecivique.gouv.fr, d'accord? Quand il va aller sur ce site-là, il fait une recherche, les très très très simples sites, les vachement bien présentés. Si un moon aujourd'hui, il surf sur la page bleue, mais il ne donne pas de nom, mais tout le monde n'aura compris. Si il surf sur la page bleue, il va surf très très facilement sur le site officiel. Donc quand il fait son recherche, il rôde la possession, il va voir tout de suite les cinq champs que nous n'en a, les cinq domaines en question que nous viennent nommer là.
1: Okay.
0: À partir de là, il va voir que ça nous propose dans ces domaines-là. C'est là, en fin de compte, que le jeune, après, il va dire « Ah, ben, cette banane propose, ben, ça intéresse à moi dans l'environnement ou ça intéresse à moi dans le sport. » Et là, il y a une petite procédure à faire entre son nom, son prénom, ses coordonnées, tout ça là. Et puis, il clique « Je candidate ». Mais quand il a « Clique, je candidate », là, là, nous connaît déjà au niveau de l'EMCTL, nous reçoit, en fin de compte, nous, qui l'a postulé sur quoi ? La candidaté, pardon, sur quoi ? Donc, il veut dire que l'EMCTL nous connaît déjà dans les cinq domaines. Il y en a tant le candidat,
1: okay.
0: Et il y en a les noms et les coordonnées.
1: D'accord.
0: Donc il arrive direct en fait dans la boîte de l'OMCTL.
1: Voilà. Okay.
0: Et donc il veut dire là, nous avons notre, entre guillemets, notre nombre de candidats.
1: D'accord. On va être colibien.
0: Et c'est en fonction de ça
1: que
0: nous organisons, nous, notre sélection. Et la sélection, comme Tony l'a dit, c'est une équipe de collègues, de camarades qui mettent la main ensemble, de professionnels surtout, et que les là pour accueillir le jeune. L'idée, c'est pas de faire passer un entretien classique.
1: Bien compris.
0: C'est pas du tout ça.
1: Ah ouais, de pas s'assayer, en fait.
0: Non, c'est une relation, une discussion que nous avons avec le jeune.
1: Ouais.
0: Pour mieux cerner, parce que quand on a un écrit, OK, nous connaît, on veut postuler sur le sport, par exemple.
1: Cause,
0: bien. Mais après, quand on cause, ils permettent à nous de mieux évaluer notre motivation. Et si on la postule sur deux postes, nous dit, nous sommes plus sur le sport quand même par rapport à ce qu'on a dit que sur l'environnement. Est-ce qu'on est d'accord avec ça?
1: D'accord. Tu vois,
0: donc voilà, c'est comme ça que ça. Il nous construit, comme ça, en fin de compte.
1: Maman, il a moins peur aussi comme
0: ça. Voilà. Et puis, nous laisse la parole. Parce que l'idée, c'est pas d'arriver avec une affaire formatée, mais de laisser la parole aux jeunes.
1: La pointe fiche type.
0: Voilà, la pointe fiche type.
2: La pointe fiche type.
1: Non, mais les bons tirs, parce que des fois,
0: c'est important.
2: Nous, ce que nous l'envie, c'est quand un jeune, c'est quand il arrive là, c'est la motivation. Comme l'a dit David, nous n'avons pas besoin de diplôme là. Mais nous, ce que nous avons besoin, c'est que le jeune qui arrive là, il est motivé.
1: Oui.
2: Et l'ICNANA, il y en a envie de faire quelque chose.
1: OK.
2: Comprends?
1: Ouais, mais c'est surtout, on veut dire que personne, il perd de temps aussi. Faut le dire aussi.
0: Après,
1: dire que il vient, il est motivé. Oui, mais aussi que, on veut dire, ça pas donne un contrat, un marmaille, qu'au bout d'un mois, il arrête aussi.
2: Ah, ça, c'est un souci.
1: Il arrive.
2: Alors, il peut arriver parce que le jeune la trouve entre-temps un travail.
1: Ah, c'est bien ça.
2: Si lui, il a trouvé un travail,
1: il arrive aussi.
2: Au contraire, ben, nous pousse à aller dehors.
0: Ah oui.
2: Ben, nous dit aller.
0: L'objectif, c'est ça, c'est qu'il nous mette à lire le pied à l'étrier. Mais à l'issue, normalement, du dispositif, c'est qu'il y trouve un emploi, une formation. Et comme il parle là-haut que le jeune est en mission après, là, dans les différentes structures et associations, ben, l'idée, c'est que Nena ait un tuteur qui accompagne lui en permanence.
1: OK.
0: Qui aide Ali à définir son projet. Il met Ali en lien avec des professionnels de l'insertion. Il apprend Ali un peu. Il fait découvrir Ali un peu ce qu'il a envie de découvrir. Si par exemple, il est. Mais je connais pas, moi, dans le domaine sportif, animer des ateliers spécifiques en direction des personnes âgées, par exemple. Ben, Ali apprend un petit peu comment il fonctionne.
1: Ah ouais.
0: C'est quoi les critères avec le public senior, etc., etc. Il laisse Ali la place aussi pour apporter, peut-être s'il a des idées dans le projet, parce qu'un jeune, c'est un regard nouveau, c'est un sang neuf, c'est tout ça.
1: C'est de la fraîcheur.
0: Donc, ben pour nous, c'est aussi intéressant d'avoir aujourd'hui...
1: Tony garde moins bizarrement comme si c'est de la fraîcheur.
2: Non, mais c'est la fraîcheur. Non, mais c'est vrai.
0: Ben
2: c'est...
0: Justement, la fraîcheur. Il est important d'amener Ali dans le fonctionnement au quotidien et de laisser la place à la nouvelle génération aussi pour dire, ben écoute, j'aimerais apporter ça dans le projet que la ville y porte ou que telle association y porte. Voilà, c'est un foisson de rouvre la porte et de dire, ben, allons faire ensemble.
1: D'accord. Mais quand, par exemple, le jeune, justement, il a choisi un petit peu les thèmes.
0: Oui.
1: Et après, il a les neuf. C'était quoi les neuf?
0: Alors, on a neuf domaines, mais nous l'a choisi cinq.
1: OK.
0: Le sport, la culture, la solidarité, l'éducation pour tous et l'environnement.
1: D'accord. Mais après, il est dirigé où? Dans le service ou est-ce qu'il peut être dirigé dans une association?
2: Alors, dans le dispositif sur la possession, nous travaillons avec des associations. Mais surtout, nous avons des services.
1: Oui.
2: Services de la ville. C'est comme dans les autres communes, hein, d'accord? Et s'il veut aller dans une association, parce que les associations... Bon, on aide, on porte le dispositif pour certaines associations.
1: Oui.
2: Parce que ben, on n'a pas le temps, parce que c'est des bénévoles.
1: OK.
2: Nous travaillons exotes en fonction de leurs besoins. Donc, on met en place des jeunes à leur disposition. Et nous, on gère tout.

0: Ce qui veut dire que quand le jeune y arrive, il dit ben, moi, mieux vais aller au sport là.
1: Ouais.
0: Ça, il ne se passe pas comme ça. Il va rencontrer l'éducateur sportif, l'équipe qui travaille sur le sport.
1: Oui.
0: Et à partir de là, on a un projet qui se définit. Parce que dans le domaine du sport, il y a une réglementation. Un jeune qui arrive, il ne peut pas mettre à lit avec l'équipe foot, avec un bon enfant. Ça, ce n'est pas possible.
1: Oui, bien sûr.
0: Donc, il aura des tâches spécifiques sous la tutelle d'un animateur breveté d'État. Comprends ? Donc, là, il ne peut pas. L'ISA n'a pas fait n'importe quoi ça, l'ILA.
1: Ouais.
0: Il est suivi, il est encadré et il est sous la tutelle d'un professionnel. Mais dans tous les domaines, le jeune en service civique, il est toujours sous la responsabilité d'un professionnel.
1: Ok. En fait, il est bien cadré.
2: Oui, tout à fait. Et pour aller dans le sens de Tony et aussi dans le sens de ta question, c'est-à-dire qu'un jeune, quand il va postuler, par exemple, sur une des thématiques que Talala m'a cité, il peut y avoir et à la fois un service et une association que l'est dans le même thème. Par exemple, une association la mettant en place un projet dans le sport. Et Nena, le service des sports aussi, qui souhaite accueillir un ou deux jeunes. D'accord ?
1: D'accord.
2: Donc, après là, comment on nous décide que tel jeune va aller dans telle structure associative ou bien service de la ville, par exemple ? Il faut savoir que chaque domaine que nous l'a choisi, les cinq en question, il décline à l'I en fiche mission. C'est-à-dire, avant de publier les cinq grands domaines en question sur le site, nous l'a fait un travail de prospection auprès des services et auprès des associations.
1: Okay.
2: Et nous l'a dit, bon, par contre, est-ce que nous, ça relance le dispositif pour 2019 qui ça les intéressait pour accueillir des jeunes, accompagner des jeunes sur les 8 mois, etc. Donc, explique à Zot tout ce que il consiste, le tutorat, l'accompagnement du jeune, tout ça là. Et là, Nala remonte à nous en fait des fiches, disant, moi, il veut accueillir un. Mais par contre, il y a tel projet, telle action.
1: Okay.
2: Donc, c'est comme ça que les alimenter, en fait, finalement, les thèmes.
1: C'est ça, c'est-à-dire.
2: Et quand nous fait le bonne sélection, nous n'en a ce détail-là.
1: D'accord. Donc, veut dire
2: on va permettre à nous de dire aux jeunes que dans le sport, nous n'en a le service des sports qui va proposer ça, l'autre propose ça, etc.
1: Ouais.
2: Et après, nous fait le dispatch comme ça.
1: Ok. En fait, c'est un peu le cahier des charges que les fait un petit peu bien au-delà.
2: C'est exactement
1: d'année en
2: ça.
1: Année, il peut perdre un thème, par exemple.
2: Il peut. Après, c'est une question de choix des thèmes.
1: En fonction justement des charges que vous êtes demande autour de Zot, qui dit ben moi m'a besoin dans tel domaine. Donc c'est là que va définir les thèmes comme on dit. Mais c'est justement ce travail-là, il est fait pendant combien de temps? Un an avant? Par exemple, est-ce que là, le travail a commencé pour l'année prochaine?
2: En fait, c'est sur la base du bilan que nous réalisons à chaque fois.
1: D'accord.
2: Si à un moment donné, ce que Tony disait tout à l'heure, si à un moment donné, nous rendons compte qu'à travers les remontées de terrain, parce que l'idée, ce n'est pas qu'on y arrive, on pose un cadre, on impose.
1: Oui,
2: ce n'est pas ça. C'est de construire et de faire avec. Il faut qu'il émerge du terrain et nous construisons ensuite le dispositif en fonction de ce qui est attendu sur le terrain. Si à un moment donné, nous rendons compte que dans la thématique solidarité, la PPS en a proposé un fiche ou bien, tu vois, ben nous va tenir compte quand même de ça. Mais là, pour l'instant, les cinq thèmes en question, ils carburent.
1: Ah ouais ?
2: Ah ouais.
1: Donc là, Zania, je connais un petit peu là, alors ?
2: Un petit peu.
1: Pas tout. Alors, quand depuis tard, nous cite le jeune.
2: Oui.
1: Le jeune, il faut y agir de quel âge à quel âge ?
0: Alors, le jeune, il doit être âgé de 16 à 25 ans. 25 ans et 11 mois. Ce qui veut dire qu'il ne faut pas que l'INANA 26 ans. Vous comprenez ?
1: Ah ouais.
0: Tant qu'on n'a pas 26 ans, on a toujours 25 ans.
1: Oui.
2: Oui,
1: mais comprends.
2: Si arrive, vous
1: ah non. Ouais, ouais, non, mais les...
0: Bon, ce qui veut dire que...
1: Il veut dire que les puits quittent le service civique et qu'il y a gagné son 26 ans.
0: Non. Il peut signer son contrat tant qu'il n'a pas 26 ans.
1: Oui, mais on a compris. Mais il peut terminer ce service civique que quand il a 26... Il peut avoir 26 ans.
2: Oui, un jeune, il peut rentrer à 25 ans et 11 mois. Les suivre sont 8 mois, effectivement, c'est qu'il y a 26 ans quand les suivre.
0: Ok, Manu, bon, là, où les bons, ah, où les bons, là.
2: Non, il veut dire, il a compris, là,
0: Tony.
1: Non, l'important, parce qu'on a un peu, justement, là, depuis 15 minutes, ça qui arrive sur les ondes. Nous, on est en train de parler de service civique, donc, il est important de dire, justement, le 16
0: oui.
1: Jusqu'à 25 16, ans 25, et 11 mois.
2: 11 mois, exactement.
1: Ouais, 16 ans.
2: Après, mettez
1: 16 ans. Là, les... Combien rebondit sur 16 ans ?
2: Oui.
1: Il faut une. Comment ils appellent ça ? Une autorisation parentale.
2: Alors, pour
1: comment
2: les mineurs,
1: ça se passe ?
2: Pour les mineurs, voilà. Ouais, effectivement. Et c'est l'accord, l'accord des parents aussi qui.
0: Oui, ben c'est la loi. Hein.
1: Qui, bien sûr.
2: Que les
1: mais prévus, elle vient dire parce que.
2: Que prévu dans le cadre du dispositif.
1: Maman, il 16 ans, il écoute, il dit bah, tiens, vaut mieux me ça traîner, allez, fais un service civique, quoi. L'idée, c'est ça aussi.
2: L'objectif, c'est... Alors, tout jeune intéressé et volontaire le service civique est là. C'est ça qu'il faut retenir. Parce qu'il peut y avoir aussi un jeune qui dit « Ah, il n'intéresse pas moi, mais il préfère traîner. » Mais nous, effectivement, nous va préférer que l'y vient sur un dispositif que nous peut accompagner Ali, aide Ali après à, mettre, à s'insérer dans la vie active, la vie professionnelle,
1: ouais, ou,
2: voire même remettre le Mahamaï sur le chemin des études, de la formation, etc.
0: Non, mais ça, ça peut être... Moi, je pense que le service civique pour un jeune, ça peut être un moment qui lui donnera une motivation supplémentaire. Détaque la langue, détaque le cœur, vous comprenez ?
1: Ouais, moins timide.
0: Ben oui, et puis peut-être aller vers une formation et rencontrer des professionnels sur le terrain, ça peut être un déclic aussi, ouais.
1: Il peut être aussi un passerelle, on va dire, pour connaître déjà le monde actif.
0: Ah, tout à fait.
1: De l'emploi. Oui. Enfin, de l'emploi, oui, c'est ça, de l'emploi.
0: Oui, oui, mmh. Oui, oui.
1: De connaître un métier pour la première fois, de connaître justement comment ça se passe la vie active, c'est-à-dire on a un nœud pour entrer, on a un nœud pour sortir, on a des règles à respecter.
2: Bien sûr.
0: Tout à fait.
1: Être responsable aussi.
0: Être responsable.
2: Après, pourquoi on a fait le choix du dispositif service civique avec l'OMCTL sur la possession?
1: Oui.
2: Parce que nous n'aurions pu dire, nous n'aurions pu prendre une position de dire, écoute, Nena, l'insertion, l'emploi, c'est une thématique sensible, on a des partenaires, et puis nous laisse pas d'affaires, ne bouge pas. Mais non, nous laissons sensible à la thématique et l'insertion des jeunes sur la possession.
1: Oui.
2: C'est la raison pour laquelle, d'ailleurs, nous renouvelons chaque année l'opération. Hein.
1: C'est ça,
2: soit nous dit. Nous croisons les bras, nous laissons les partenaires faire, mais pour nous, nous l'aider à une autre dynamique à la possession, c'est de dire, nous ne voulons pas rester inactifs. Nous ne voulons pas rester inactifs pour nous, et de ne pas tomber aussi sur, de ne pas empiéter sur le domaine d'intervention des autres partenaires de l'insertion.
1: Oui.
2: Donc, du coup, de déployer des dispositifs de manière complémentaire pour ensuite faire le lien avec les acteurs de l'insertion sur le territoire.
1: Pareil, c'est une passerelle toujours entre les différentes associations, quoi, pas l'insertion.
2: Ah oui, oui. Là, les finalistes, j'ai envie de dire plus qu'un passerelle, là, c'était un, parce que les partenaires aujourd'hui, ils orientent les jeunes vers le dispositif.
1: Ouais.
2: Par exemple, je prends un exemple de la MIO, par exemple,
1: oui.
2: Qui accueille des jeunes aujourd'hui. Et dans le cadre des autres accompagnements, ils ont orienté les jeunes en fonction de diagnostics que les autres ont rétablis. Ils ont senti que pour un jeune, ce serait très intéressant d'intégrer ce dispositif. Les autres orientent, c'est-à-dire aujourd'hui, nous travaillons de mise sur ce dispositif-là en direction des jeunes.
1: D'accord, en fait, vous allez tisser partout, quoi.
2: Exactement.
0: Ah, oui, oui.
2: C'est un réseau.
0: Non, parce que le jeune, il est accompagné. Dès qu'il rentre dans le dispositif, il est accompagné. Nous essayons de mettre toutes les affaires à droite.
1: Oui.
0: Pour que Nana, un coin. Parce que le jeune qui est en mission, il a un tuteur. D'accord?
1: Oui.
0: Et ensuite, nous mettons à l'idée dans un projet. Nous demandons à l'idée qu'est-ce qu'il a envie de faire déjà. Qu'est-ce qu'on en a envie de faire. Et à partir de là, nous va déployer tous les moyens que nous possédons sur la possession d'accompagnement pour que le jeune, pendant sa mission, il est en contact avec tout le dispositif de la formation, mais aussi pour qu'après, quand il quitte le service civique, ben nous arrive à mettre à l'idée soit dans une formation, dans une alternance, enfin bref, nous laisse pas l'y tomber.
1: En fait, c'est comme si il vient chez eux, mais il sera pas tout seul du début jusqu'à la fin. Mais déjà, ça pas prend un maramail comme ça et dit bon, au fini, allez, à où quoi, fini.
2: Oui, tout à fait.
1: C'est vraiment l'accompagnement.
2: L'idée, voilà. C'est de mettre Ali dans un parcours, dans une dynamique, d'accord, de proposer Ali un encadrement et un accompagnement, et d'outils Ali, parce qu'en même temps, Ali, ça fait son expérience professionnelle aussi pendant ces 8 mois-là.
1: Ouais.
2: Et l'idée nous vise plus loin que les 8 mois, en fait, nous. C'est de dire qu'à l'issue de ces 8 mois-là, ça nous rapporte Ali pour qu'il puisse ou reprendre des études, ou alors il a trouvé un emploi, ou alors il peut entamer des démarches et avoir un suivi par la suite dans le cadre de son projet d'avenir.
1: D'accord, c'est comme si presque il y a un coach de travail.
2: Tout à fait.
1: Voilà, c'est une équipe vraiment, on va dire, de tuteur, de coach et aussi de... Et même de grands frères presque aussi.
2: Oui, c'est tout à fait ça.
0: C'est un coup de main.
2: D'ailleurs, la relation... Quand nous parlons de tuteur, les biens que l'emploi et le terme grand frère, la relation que le tuteur Nena avec le jeune, ce n'est pas une relation hiérarchique. C'est vraiment quelqu'un qui est là pour guider, pour accompagner, orienter, être à l'écoute et faire en sorte que le jeune, son mission, il déroule le mieux possible.
1: D'accord, que quand il lève le matin, il est content d'y
2: aller. Exactement. En fait, c'est le jeune qui est le cœur du dispositif et pas l'inverse. C'est-à-dire, nous pas mettre un dispositif et nous prendre un jeune, nous mettre dedans.
1: Okay,
2: tu vois, donc c'est vraiment l'humain, là, le jeune, que l'on est au centre des préoccupations.
1: En fait, le jeune, c'est pas un chiffre.
2: Ah non. Non, pour nous, non.
1: Parce que je vois dans le marché de l'emploi, un salarié, c'est un chiffre.
2: Ah oui, nous les d'accord. Ben nous toutes d'ailleurs, nous les nés, nous les des numéros.
1: Eh oui.
2: Nous avons une date de naissance, exactement. Nous avons un numéro de téléphone, nous avons un numéro de sécurité sociale.
0: Le point numéro sécurité sociale.
1: Bah si si.
0: Ah bon.
1: Non mais comme
2: d'ailleurs, il y a aussi, nous laissons le plateau, nous laissons
0: le plateau. Ah non non non. Le jeune, c'est un jeune qu'on tend la main. On en a des grands frères, on en a des tuteurs. Et puis c'est un jeune qu'on veut surtout accompagner parce que ce genre. J'en dis, ce qui pose à nous problème, ben, c'est la difficulté de nos jeunes. Ça, c'est un souci. Mmh. Et sur la possession, comme vient de dire David, on a une préoccupation. Comment ?
1: Ouais, ouais.
0: Donc ça, c'est accompagner les jeunes pour nous.
1: Ouais.
0: C'est une priorité. Mais il faudrait que nous parlions aussi de la formation. Mais il ne connaît pas ce qu'il a prévu après David. Manu, de causer que nous de ça, mais il ne connaît pas.
1: Fait comme chez vous.
2: D'ailleurs, ben, nous laisser le plateau juste pour terminer sur les numéros, faire un petit peu d'humour. Hein.
1: Oui, bien sûr.
2: Les gars, tout ça qui entend nous sur l'antenne, pour terminer sur les numéros, Manu, c'est un sacré numéro. Hein, il faut venir voir Ali.
0: Ah ben là,
1: allez, tu passes ça.
0: Non,
1: les super.
2: Moi, directeur d'antenne info, dans le bon sens du terme, évidemment.
1: Oui, bien sûr. Mais justement, nous saluons tous les gens qui regardent à nous, parce que Zotikone, quand nous reçoit des gens ici, nous fait de l'audio. Ben, la FM, c'est une radio, certes. Mais aussi, il nous fait du Facebook Live. Donc, en ce moment, par exemple, on a Myriam Raven que nous salue, Nadia Romélie, Michael et Abeka, Yann le chanteur, Béatrice Denis, ça c'est la métropole, par exemple, qui regarde à nous.
2: Ah, excellent.
1: Jean Echil, Kassa Cosi, Liz May Balman et puis Laetitia Boyer que nous salue. Et puis, toutes qui arrivent sur la bande FM, et ben, en ce moment, nous l'est avec David et Tony du service civique de la possession, de la ville de la possession. Et là, nous parlons un petit peu justement du service civique. Et en tout cas, Tony est chaud. Hein.
2: Ah oui.
1: Il enlève son lunette, il est chaud.
2: Là, il est parlé.
1: Ah oui. Oula. David est tranquille, mais Tony est chaud. Et on parle pas mal de ça. Il nous parle de ça. Hein.
2: Bah, il tient lié à cœur.
1: Il a raison. C'est la radio. Profite.
0: Non, parce que nous, les passionnés avec ce dispositif, nous voulons donner un coup de main aux jeunes.
1: Ouais, les races.
0: Nous, non, mais nous l'avons pas sur la possession. Nous l'avons pas.
1: Et là, me fait 1, 2, 3. Tony, mais écoute à vous.
2: Allez.
0: Alors, la possession. Alors, la formation. Parce qu'il faut que nous parlions.
1: Allez, plus sérieusement. Oui.
0: Alors, nous parlons de la formation. Le jeune, en plus d'être accompagné par un tuteur, oui, d'être guidé vers des dispositifs,
1: oui,
0: pendant son service civique, quand même, il en a des formations. Au fond, il va bénéficier de toutes les formations que la ville, la commune, va mettre en place.
1: D'accord.
0: Ça, c'est important.
1: Donc, il vient faire son service civique et en même temps, il bénéficie de les formations adéquates. Dans le domaine qu'il a choisi. Voilà.
0: Quand la commune met en place une formation, on l'ouvre souvent au service civique.
1: Oui.
0: L'année dernière, il y avait des formations sur l'alcoolisme, enfin, tout ce qui est addictologie.
1: Oui.
0: Enfin, vous voyez, donc, il y a des choses comme ça qui se mettent en place. Et dans le dispositif même est prévue une formation civique et citoyenne pour donner aux jeunes un peu, lui faire comprendre dans quelle société il est, comprendre la formation civique et citoyenne.
1: Oui, bien sûr.
0: Et d'autre part, il en a une formation qu'on appelle le PSC.
1: Oula.
0: C'est l'ancien dispositif du brevet de secourisme.
1: Ah ouais, ok. Voilà.
0: Vous comprenez ?
1: Oui.
0: Et ce diplôme-là, quand il en a ça, ça peut aider Ali à aller passer des concours. Parce que maintenant, pour passer le concours, il demande à où ça ? Le PSC1. Et cette formation-là, pendant son service civique, l'INANA ça.
1: Les prix en charge par la mairie.
0: Les prix en charge par le dispositif.
1: Par le dispositif, carrément.
2: Alors, en complément des formations faisant partie du dispositif, la ville, il propose aussi de la formation en interne. Aux jeunes, par exemple, l'année dernière, nous l'a formé 12 animateurs.
1: Animateurs radio
2: Non. Non, pensez peut-être pour les prochaines fois.
1: Oui.
2: Non, animateurs au sens éducation populaire, centre de loisirs, etc.
1: Nous l'a formé 12 marmailles.
2: Dans le champ de l'éducation populaire, mon vieux.
1: D'accord. Ah, ouais.
2: Et donc, du coup, 12 marmailles, 12 jeunes, l'été intéressés, l'été d'ailleurs en immersion dans le cadre de notre service civique auprès des caisses des écoles, etc. Elle était venue un peu auprès des écoles, des mamas, des animateurs. Elle intéresse à Zot le milieu.
1: Ouais.
2: Et donc, du coup, elle a pu mettre à Zot en formation l'année dernière. Ce qui veut dire que là, c'est de la formation après qui peut amener à des fonctions plus tard vraiment concrètes. Et donc là, nous l'est vraiment contents parce que
1: chapeau,
2: c'est aussi un secteur que Banal a découvert. Ben, nous ne pensons pas que là, tout de suite, comme ça, nous réintéresse à Zot. Dès que le wagon l'a passé, ben, on l'apprend. Aujourd'hui, nous, on a des formateurs, des animateurs formés et
1: qui viennent du service
2: et diplômés. Voilà, exactement. Ah oui. Exactement.
0: Qui vient du service.
1: On a beaucoup comme ça, David.
2: Mais là, on a eu 12 l'année dernière. Peut-être cette année, nous va remettre le
1: couvert. Ouais. En tout cas, Banal est content d'être venu.
2: Ah oui, oui, oui. Banal est vraiment content. D'ailleurs, il continue de passer encore au service. Les liens avec les tuteurs, tout ça, il est encore les garder, les maintenir.
1: C'est bien ça.
2: Ouais, non,
0: et les jeunes, ils sont rentrés dans un... Alors, il y a ceux qui sont partis vers un dispositif de formation, mais ceux qui sont toujours en attente là, ils sont toujours suivis par le pôle installation ou bien le service de Pôle emploi. Ce qui veut dire que toute le banc de Marmaille n'a pas trouvé une formation, n'a pas trouvé un travail, tout ça. Banal est toujours en contact et nous, l'est toujours en contact avec eux.
1: Ben, ah ouais.
2: D'ailleurs, il revient. Non,
1: alors, il prouve bien l'exemple que justement, je ne laisse pas le Marmaille.
2: Voilà. Exactement.
1: À la dérive, entre guillemets.
2: Non. D'ailleurs, il redonne encore des chiffres sur le dispositif de l'année dernière.
1: Oh, il aime le chiffre.
2: Ouais. Les parlons aussi. Nous l'a eu sur les 70, 18 jeunes que l'étaient inscrits nulle part. Ni au Pôle emploi, ni à la MIO, enfin voilà, nulle part. Donc, on imagine comment les important pour nous de. Et encourage à nous encore plus. Parce que grâce au dispositif, ils ont gagné un petit peu confiance envers les institutions, etc.
1: Oui.
2: Et la repermettre à nous de réorienter Azot et de remettre Azot en parcours avec des acteurs de l'insertion professionnelle.
1: Ben, mais comprends pourquoi vous êtes passionné comme ça.
2: Ah oui.
1: D'accord. Donc, les parents, comment ils réagissent un petit peu à ça après?
2: Ben jusqu'à maintenant, très positivement.
1: Ouais.
2: Et d'ailleurs, Banal, il remercie. Et les jeunes aujourd'hui, les familles aujourd'hui voient les jeunes évoluer dans un contexte où le jeune est encadré et il tient compte, il prend en considération le jeune dans son environnement social.
1: C'est là qu'il a un petit peu plus de respect.
2: Exactement.
1: Il gagne le respect un peu de tout le monde et voilà. C'est excellent parce qu'en fait, il arrive à prendre confiance maintenant en lui.
2: Bien sûr.
0: Exact.
1: Ouais.
2: Tout à fait.
0: Il reprend confiance.
1: Oui. Hein?
0: Non, il reprend confiance. Ça, c'est clair.
1: C'est clair et net. Bon, en tout cas, les bienfaits, parce que je n'aurais pas cru que le service civique avait autant de portes qui étaient ouvertes en.
2: Alors,
1: ouvre beaucoup de portes, par exemple, aux portes de la formation, ça ne te connaît pas.
2: Alors, chaque collectivité n'est dans sa façon de gérer et de piloter le service civique sur son territoire.
1: Là où
2: celle-là, Paris, ou là, celle-là, c'est la nôtre.
1: Oui,
2: à vous, la possession.
0: Celle-là, c'est la nôtre. Voilà.
2: Non, mais c'est pour se dire que.
1: Non, mais pour bien préciser.
2: Que pas partout, il se passe comme ça, en fait.
1: D'accord.
2: Nous, on a fait ce choix-là.
0: Nous, on a suivi, nous, les carrés, les mis en place, nous laisse pas tomber, les jeunes.
1: Ah oui. Nous, le passage ici, justement, pour bien expliquer, c'est quoi le service civique dans la ville de la possession.
2: Tout à fait.
1: Parce qu'en fait. Chacun a les siennes, mais comme on dit, chacun il fait comme il veut, mais là, ici, je l'ai bien expliqué que ça en a droit. Et donc, le service civique, l'inscription, il rouvre tous les ans à la même date?
2: Non, pas tous les ans à la même date. Là, depuis le 10... mon mémoire devient... Depuis le 17. Le 17 mai, voilà, nous l'a fait l'inscription. C'est 3 semaines en principe. Là, l'inscription... C'est jusqu'au 12 mai. Mais comme l'a eu des jours fériés, etc., etc., nous va repousser à l'île jusqu'au 20, là.
1: 17 avril.
2: Avril, pardon.
1: 17 avril. Mars,
2: mai, moi, là.
1: Ouais, au 12 mai, c'est ça.
2: Ah, je commence à fatiguer, là, Tony. Après ça, là, il faut que ça boit un café. 17 avril au 12 mai, voilà, c'est ça.
1: Et 12 mai, c'est dimanche, non?
2: Exactement. Donc, là, nous invite toutes les personnes que l'on a entendu à nous, là, les familles, les tontons, tout ça, là, qui n'ont des connaissances.
1: Ouais.
2: Dis les jeunes, allez inscrire à Zot, jusqu'à ce week-end, là, jusqu'à dimanche.
1: Ouais.
2: Et Zot Nena, allez sur le site, inscrire à Zot, candidater, et puis nous reçoit les candidatures, nous contacte à Zot, et nous organise toute la session de sélection. Mais nous, l'a fait un choix quand même, de dire, avec les jours faillis, avec tout ça, là, il a eu pas mal de choses, que là, la retarde un peu, nous va dire les inscriptions des jeunes, tout ça.
1: Ouais.
2: Nous, l'a fait un choix de dire que nous va quand même reporter. Jusqu'à au moins la semaine prochaine.
1: Ah ouais, d'accord. Donc
2: jusqu'à dimanche prochain.
1: D'accord. Donc 12 mai, on va dire, les ça te l'a écrit dessus.
2: Voilà, c'est
1: mais
2: ça.
1: Mais une semaine de battement encore.
2: Voilà, c'est ça.
1: Ok.
2: Parce qu'on en a deux mots, on a dit, elle n'a pas eu l'information. Pensez-moi tout de suite dans les temps, tout ça. Et donc, du coup, on lui dit, ah bon, d'accord, ben, tu vois.
1: Ben, d'ailleurs, tout le retard pour passer la radio, on trouve un peu. Hein.
2: Comme quoi, ce comité Diaout, là, nous tient compte de ce qui bouge, des données du terrain. Nous tient compte des données du terrain et donc du coup tu vois nous t'es obligé de reporter en fonction.
0: Diaou vient pas ici. Manu, mais vous voulez quand même dire parce que ces jeunes qui sont en mission.
1: Oui.
0: Alors le format c'est quoi ça? Le format c'est quoi ça? Quand on dit le format c'est 24 heures de mission par semaine.
1: Oui.
0: 24 heures de mission.
1: Accompagné. Prochaine question.
0: dans Ah, c'est toute prochaine question.
1: Non, mais voyons. 24 heures de mission.
0: Par semaine.
1: Par semaine, oui.
0: Sur des activités accompagnées par un tuteur.
1: Ok, hein, ouais.
0: Ce qu'on vient de dire. Mm-hmm. Et sur 8 mois.
1: Ok.
0: D'accord. 8 mois.
1: Attendez, comment on fait le calcul 25 ans et 11 mois?
0: Non,
1: mais voilà, par rapport aux 8 mois, là,
0: 24 heures de mission par semaine. Hein,
1: oui.
0: Et sur, 4 fois 24 heures, donne un mois, 4 semaines.
1: Oui.
0: D'accord.
1: Donc, comment c'est que moi,
0: bon, sur 8 mois.
1: 24 heures par semaine.
0: 24 heures par semaine.
1: C'est pas mal, hein.
0: Pendant 8 mois.
1: Ok.
0: Accompagné, enfin, avec tout ce qu'on vient de dire. Et pour ces missions-là, le jeune, il est indemnisé.
1: Tiens, entends là. Donc, il gagne la formation. Il gagne la formation, il accompagne les autres et ils sont payés.
0: Les autres, les indemnisés. Les pas rémunérés, hein, c'est une indemnisation.
1: D'accord, il appelle ça comme ça.
0: Cette indemnisation peut être au maximum à hauteur de 580 euros par mois.
1: C'est bien.
2: Hein. Il est pas mal.
0: Donc voilà.
1: Oh, ouais.
0: Donc ce qui veut dire que nous dit aux jeunes que là, on a aussi un petit café. Hein. Le petit café est là. Et que, mais ce n'est pas cette indemnisation-là qui est importante. C'est le parcours que nous avons fait avec lui. C'est le coup de main que nous ça donne à lui. Mais tout en ayant cette indemnisation.
1: En fait, pour résumer, on va dire qu'il donne à Zot l'occasion d'apprendre un métier, d'être formé et vous les payer en même temps.
0: Mais payer en même temps.
2: C'est tout à fait ça.
1: Et pour 24 heures par semaine.
2: Exact.
1: Moi, je me fais 40. Au revoir. Donc, il veut tout dire. Hein.
0: Tout à fait.
1: Et nous revient un petit peu sur les 24 heures, si vous le permettez, Monsieur Tony.
0: Oui, monsieur.
1: Non, mais Tony fait rire. On aime bien Tony. Allez. Alors, 24 heures. Qui y met en place les horaires de ces 24
0: alors,
1: heures?
0: Le jeune qui arrive là, il est donné à l'équipe, lui. Vous comprenez?
1: Oui.
0: Il fonctionne avec l'équipe sur les activités que l'équipe y développe.
1: OK.
0: Il porte. Et, bon, si l'équipe... Bon, à l'équipe, aujourd'hui, c'est quoi? Le droit du travail en France, c'est 35 heures.
1: Oui.
0: D'accord? Ce qui veut dire que... Et c'est pour ça que, justement, Lille, il ne fait pas 35 heures par semaine, le jeune. Il fait 24 heures de mission. C'est pour... Et un service civique, il ne doit pas remplacer un emploi.
1: Ah, OK.
0: Vous comprenez?
1: Donc, c'est à cause de ça, 24 heures.
0: Okay. Lille ne doit pas se substituer, comme on dit, à un emploi dans une activité. Donc, c'est pour ça que Lille est toujours en décalé. Lille est à 24 heures par semaine.
1: D'où la notion de ne pas être rémunéré, mais d'être indemnisé.
0: Voilà.
1: OK.
2: Et pour aller dans le même sens, et l'équipe qui va accueillir le jeune avec le tuteur, c'est lui qui aura la charge d'agencer l'emploi du temps du jeune.
0: Voilà.
2: Le jeune n'est pas obligé, bon, il arrive l'idée d'un service, par exemple, où ça rentre 8 heures le matin et finit 4h30, 5h le soir,
1: voilà.
2: Mais le jeune n'y sera pas forcément sur ces horaires-là. C'est le tuteur qui va voir en fonction des missions du jeune, etc. Le jeune, par exemple, il peut rentrer 10 heures à un moment donné parce qu'il a été validé par son tuteur. Il finit à 14 heures le lundi. Le lendemain matin, 8 heures, tu vois, il rentre 8 heures, il finit 4 heures, par exemple, etc. Donc, il va faire ses 24 heures, mais sur un agencement adapté et en accord avec lui et son équipe et le tuteur.
1: Ah ouais.
2: Voilà, exactement.
1: Voilà,
2: et c'est là où nous dit qu'il n'est pas un employé, il n'est pas un stagiaire, il n'est pas tout ça. On a toute cette souplesse-là, toute cette amplitude-là, en fait.
1: D'accord. Et là-dedans, de ces 24 heures, les incorporer sa formation.
0: Ah oui?
2: Oui.
1: Oui, c'est ça. OK. Donc, je veux dire, pendant la semaine, il ne sera pas là, mais il sera en formation, par exemple, pour
0: PS1.
1: Et donc, les compter quand même dans ces heures de service civique,
2: exactement.
1: Sa formation.
2: C'est ça.
1: Non, mais il est bien de dire parce que...
0: se passe pendant les heures de service civique.
1: OK.
2: Et le jeune a droit aussi, dans le cadre de ses 8 mois de mission, à 16 jours de congé. Donc deux jours par mois.
0: Oui.
1: Bon, moi, franchement,
2: c'est du luxe, ça.
1: Ah ouais, vous voudrez avoir 16-25 ans, moi, parce que là.
0: Pour le pillage, vous l'avez fini.
1: Non, fini là. Fini, paye les impôts toute la main.
2: Manu, si vous permettez à moi, avant m'y oublier, parce que m'y craint d'oublier, m'y voulait vraiment passer un remerciement.
1: Un gros remerciement ah ouais.
2: À tous les tuteurs et toutes les tutrices, parce que c'est sur la base de la volonté, hein. Il n'est pas imposé, hein. C'est des jeunes qui veulent accueillir des jeunes au sein des associations et des services.
1: Qui veulent accueillir.
2: C'est des tuteurs, pardon, ouais. Qui veulent qui sont volontaires pour accueillir des jeunes. C'est pas posé ça, c'est sur la base de notre bonne volonté. Donc vraiment, comment on dit un big up, c'est comme ça il dit ?
1: Un
2: big up pour Banane.
1: Parce que
2: Nena Tadmoun, Nena 36 tuteurs.
1: Ouais.
2: Et tutrices. Oui. D'accord ? Associations et services.
1: Ouais.
2: Qui jouent le jeu tous les ans, qui donnent de notre savoir, qui partagent, qui encouragent,
1: qui épaulent,
2: qui transmettent, etc. Et donc ça, ben, chapeau bas, parce que je ne connais pas si c'est le cas dans les autres collectivités, mais en tout cas chez nous, bravo et merci. Nous remercions également le président de l'OMCTL avec toute son équipe, Monsieur Dindar, avec Monsieur Médard, et la directrice à qui nous avons affaire très très souvent,
1: ouais.
2: Nathalie Ramsamy avec son collaboratrice Cathy Jones. Et puis notre bras droit sur le pôle insertion, j'ai envie de dire, celui qui coordonne le dispositif à l'échelle du service pôle insertion, qui est Thierry Potlaï. Voilà. Et après, à côté de ça, nous n'en a le bougla que ou en face de ou là. Que il est tout le temps ensemble nous, Tony, il est tout le temps ensemble nous. Il donne le grain de temps que Nena pour donner. Voilà.
0: Tonton. C'est gars, tonton. Mais vous voulez dire aussi que.
2: Voilà, un chapeau, un grand coup de chapeau pour toute Banane.
1: Bien sûr.
0: Aussi, il y a aussi Manu, hein,
1: ouais.
0: L'investissement de David sur le dispositif. Ça, c'est important. Parce que il dit pas, mais c'est le directeur.
2: Ah, dis pas ça.
0: Dis pas, mais.
1: Il cache à nous ça.
0: Ouais, voilà. Donc, c'est son impulsion quand même est importante. Le tempo, c'est lui qui connaît. Il ne fait pas la musique pour rien.
2: Ne donne la note.
0: Il donne le tempo.
1: Non, mais ne causera pas ça, tu ne me causes pas de ça. Ben, donc, il fait mon bout parce que Madali m'a proposé de droits des affaires dans mon nom. Donc
0: voilà, si Nana, un bon jeune, l'est intéressé là.
1: Ouais.
0: À soir même, il peut y aller soit sur internet, c'est www.service-civique.gouv.fr.
1: Voilà.
0: Ou bien sinon, on en a deux noms ici à La Réunion, parce que si vous en avez un problème pour aller d'ici, comment dire,
1: Sur le site. Là, ils mettent l'inette, là, pas bon.
0: Ils mettent mon linette.
1: Ouais.
0: Nous en avons quand même deux professionnels.
1: Oui.
0: Au pôle insertion, au 0262 229 305.
1: Oui.
0: Là, il faut demander Judith.
1: Hein? Judith qu'on salue.
2: Yes.
0: Et ou bien sinon, M. Potlaï Thierry, au 06 92 316 606.
1: D'accord.
0: Voilà, donc.
1: Alors, soit c'est sur le site internet, ou bien si tu veux gagner le temps, mais si tu veux avoir une personne au téléphone, voilà, pour aider Azot, est-ce que ça, tu peux passer, par exemple, pour les sessions
0: lundi?
2: Complètement.
1: Lundi, si
2: tu l'as ouvert tous les jours.
1: Voilà, à partir de quelle heure tu l'as ouvert?
2: À partir du 8h30.
1: D'accord, ok. Donc, alors, service civique, donc c'est 24 heures par
2: semaine.
1: Et sur 8 mois.
2: Exact.
0: Sur 8 mois.
1: D'accord. Si un jeune, il veut arrêter, comment ça se passe exactement? Enfin, mais il veut juste connaître aussi.
2: Ben, il en a le droit.
1: Oui, par exemple, justement, s'il gagne un travail, comment ça se passe?
2: C'est un fin de mission. Ben là, c'est la bonne nouvelle.
1: C'est un fin de mission.
2: Ah non, ça, c'est la bonne nouvelle. C'est-à-dire, ben, nous précise déjà. Alors là, c'est plutôt le MCTL qui gère toute cette partie administrative-là.
1: Ouais.
2: Ben, nous arrête le contrat du jeune.
1: OK.
2: Et puis, on a une petite procédure à faire au niveau Internet, etc., sur les logiciels.
1: OK.
2: Donc là, nous dit, ben voilà, tel jeune a arrêté le contrat à telle date, pour X raisons.
1: Ouais.
2: Et puis, nous les comptons quand il s'agit de. Quand il s'agit d'un jeune qui quitte pour une formation, un emploi, tout ça, on a eu pas mal aussi l'année dernière, parce que nous accompagnons les autres vraiment dans ce sens-là. Ouais. Donc, comme Tony l'a dit, si un jeune arrive, dit, mon année, un travail, ah, mais voilà, que ce soit temps, on allait tout de suite, hop. C'est un peu l'idée, l'esprit.
1: Ok. Et donc là, c'est jusqu'à encore une semaine.
2: Voilà. Là, nous, on a fait le choix de repousser jusqu'à dimanche prochain.
1: D'accord. Et donc, vous avez eu combien de jeunes l'année dernière?
2: L'année dernière, nous l'a eu 70 jeunes en mission. Et cette année, 72.
1: Cette année, 72?
2: 72. Là, on rajoute 2 en plus.
0: On accueille 72.
1: D'accord.
0: On va accueillir 72.
1: Voilà, on préfère, oui.
2: Là, il faut redé que ça aille. Que ça m'a
1: dit.
2: Ça m'a dit, là?
1: La façon dont on l'a dit, on n'aurait plus la place.
2: Ah bon? D'accord. Ah non, mais par contre, si t'as un trône, on aura pu la place vraiment.
1: Ouais, mais il pense bien, c'est pour ça que je l'ai là, parce qu'il reste à ça.
2: Alors, vous l'a dit la vérité ou là? Parce que ce manque, parce que ça va vite, hein?
1: Ah ouais?
2: Inscription. Ah oui, ça va vite.
1: C'est à ce point?
2: Ah oui.
1: D'accord. Mais il me revient un petit peu sur l'emploi du temps, mais par rapport à la formation, justement. C'est qui il forme en PS? C'est au sein de
2: en
1: la
2: fait, c'est des structures agréées. Okay. L'OMCTL qui porte le dispositif,
1: oui.
2: Quand ils mettent en place ce que nous appelons les formations obligatoires,
1: oui.
2: Il fait appel à des structures agréées qui viennent et qui dispensent les formations pour les jeunes.
1: D'accord.
2: Et ils organisent après une session, deux sessions ou trois sessions. Oui, pardon, tu voulais préciser peut-être la structure.
0: Le PSC1, c'est la Croix-Rouge qui met en place le dispositif.
2: Voilà, et la formation civique et citoyenne, nous l'a collaboré avec Nemo Temporis.
1: Qui ça ?
2: Nemo Temporis.
1: D'accord.
0: C'est une association.
2: C'est une, voilà, exactement.
1: C'est une association de où ?
0: De Saint-Denis.
1: D'accord. Et mais justement, la formation
2: PSC1.
1: PSC1.
2: Oui.
1: Il ne dépasse pas les 24 heures ?
0: Non, c'est une formation qui dure sur une journée.
1: Une journée ?
0: Ah ouais, donc.
1: D'accord. Donc le matin, tu commences, tu passes direct le test le soir ?
0: Ah oui, oui.
1: D'accord, ok. Yes. Parce que là, comme tu pouvais penser, des fois, on connaît des formations, il y a 5 jours, 5 journées, etc. Donc là, elle est vraiment calibrée en fonction de ça.
2: Exact.
1: C'est juste ça, comme Zanana, comme diplôme. C'est le diplôme que, justement, on la met en place. On n'a point d'autres diplômes, justement, que
0: alors,
1: va être mis en place, justement, une journée.
2: Ça, c'est parce
1: que
2: nous la mettons en place, ça. C'est-à-dire, oui. Le dispositif tel qu'il est conçu aujourd'hui, il propose automatiquement ces deux formations-là.
1: Mais c'est pas ZOT.
2: Déjà, ça, c'est pas la ville. Nous mettons en place des formations complémentaires.
1: Comme
2: il disait au Talala, par exemple, la formation BAFA Talala, ça, c'est ce que nous la mettons en place.
1: On va pas dire, mais ça t'a là.
2: Les 12 animateurs.
1: Ah, ben voilà, mais faut dire qu'il fait pas le BAFA aussi.
2: Ah, oui, ben voilà, c'est ça.
0: Non, on l'a fait parce que oui. On l'a pas dit le BAFA.
2: On l'avait dit animateur, c'est vrai. On voulait dire moi animateur radio.
1: Ouais, voilà, et éducation populaire.
2: Éducation populaire.
1: C'est vrai. S'il fait pas le BAFA, c'est intéressant aussi. Parce que si la mère rebondit, s'il fait pas le BAFA, ça veut dire qu'il pourra. Nous va dire même c'est bien les villes qu'il prend des animateurs en centre de loisirs tout ça.
2: Oui, Nena.
1: Donc
2: oui.
1: Il pourra justement avoir un au bout de ces 8 mois s'il tombe dans les vacances, il pourra d'ores et déjà peut-être postuler entre guillemets
2: enchaîner
1: sur un poste d'animateur, c'est
0: bien
1: ça.
0: Bien sûr.
1: Eh ben pas mal du tout hein. Alors on a 16-25 ans, j'écoute la radio, eh ben moi-même tes autres mais déjà là.
2: Mais redonne à d'autres exemples de formations que nous la mettons en place, les formations complémentaires.
1: Ouais.
2: Dans le champ de la médiation,
1: oui.
2: Nous la mettons en place, la vente d'équipe est concernée par ça, et nous la mettons en place de la formation pour expliquer à d'autres c'est quoi la médiation, comment communiquer avec les habitants, la prise de parole en public, tout ça là.
1: Ah ouais.
2: Nous mettons en place des formations sur la santé, en collaboration avec le CCAS, où ça, tous les jeunes ont pu bénéficier de
1: ouais,
2: ça.
1: Il faut faire quoi ça
2: sur la grossesse hein. Précoce,
1: ah, ça,
2: sur les phénomènes liés à l'alcoolisme, l'alcoolisme fœtal, par exemple, etc. Et puis, voilà, après, tout un panoplie encore de formations qui a été développée dans la biodiversité. Voilà, donc vraiment, les jeunes, là, c'était vraiment une très, très belle opportunité et une très belle aventure, surtout.
1: Ah, mais les parents, les contents aussi quand ils prennent un service civique. Donc, alors, vous autres, par exemple, là, on pose une question assez intéressante, un petit peu plus pointue, on va dire. Attends, juste, voilà, juste le temps me fait ça. Alors, quand tu reçois un jeune, vous autres, que ça, il compte quand tu fais pas ça, pas un entretien, mais quand tu écoutes, Ali. Que ça va plus marquer à un jeune. Par exemple, là, un jeune, il écoute, dit, comment il peut justement, allez, on va dire, avoir ces deux boucles-là dans la poche pour avoir un service civique.
0: Alors, nous, quand nous reçoit un jeune, enfin, quand moi, l'ami cause pour moi, parce que David va cause pour lui après. Au fond, c'est quand il donne à nous envie d'avoir envie aussi, ouais. Quand le jeune arrive, ou sent, il est motivé, il a envie, il veut sortir là, il veut bouger. Ça, c'est important.
1: Okay.
0: Et là, nous les dans un enthousiasme, là, nous les tient un rail, nous là. Et là, nous les contents.
1: D'accord.
0: Et ça, on sent, bon, les jeunes, ils sont ce qu'ils sont, mais ils ont envie. Mais il faut qu'on leur donne aussi envie d'avoir envie. Mais quand nous sentons qu'ils arrivent là, le bouc dit, moi, on est prêt. Moi, on est là. Qu'est-ce que ça nous fait ? Eh bien, Djali, ben, nous, ça va. Allons.
1: D'accord.
0: Et nous, on va accompagner.
1: OK.
0: Ça, c'est le sentiment de satisfaction que nous en a souvent. Que nous en a... Que nous trouve quand nous fait des entretiens quoi.
1: Mais tant mieux.
2: Nana, ça effectivement, hein, Tony, Nana a raison. C'est-à-dire là où sent la motivation du Mahamaï en lui-même.
1: Ouais.
2: Et après Nana aussi le côté et Nana beaucoup de jeunes n'expriment ça que Zot Nana a envie de sentir à Zot utile et Zot a envie de servir quelque chose. Donc du coup Zot a envie d'engager à Zot pour l'intérêt de tous, l'intérêt général. Ben là c'est un double motivation, un double enthousiasme que Nana a à ce moment-là. Et effectivement, à un moment donné, nous arrive, hein, faut pas croire, parce que, mais pense que des fois, nous sous-estimons un petit peu les idées des jeunes, la parole des jeunes, tout ça.
0: C'est vrai, c'est vrai.
2: Et nous, à travers notre façon de procéder, nous, on est là pour donner la place, laisser la place à la discussion et libérer la parole. Et ben, ce que nous, on entend des fois, ben, voilà, il y a dans nous aussi, dans notre, ils re-questionnent aussi quelque part un peu les pratiques que nous n'avons, voire même les représentations, tout ça là. De tenir compte des paroles des jeunes et de construire, d'avancer avec les autres. C'est-à-dire, nous fait pour nous toutes, mais nous fait ensemble.
1: Ok, ben, pas mal ça. En tout cas, ils voient que vous allez motiver les autres, d'ailleurs.
2: Ah bon?
1: Pas si toute l'équipe est comme ça,
2: ah,
1: mais...
2: Ah, oui, oui, oui. Là, nous, on a l'image de l'équipe. Hein.
1: Tony, regarde, moi, Tony, dit...
0: Non, mais nous, d'aller... Non, ça, c'est l'image de l'équipe.
2: Ouais, exactement.
1: Non, mais c'est bien, c'est bien. L'image de l'équipe. Je veux dire que le jeune, en fait, il va être accueilli avec un démon comme Zod. Donc, oui, il veut dire qu'il sera à l'aise justement pour libérer, pour causer. Parce que des fois, c'est pas un entretien comme je te dis, mais quand le jeune va causer, s'il voit des mounes crispés en face de lui, ben, il va faire mailler aussi.
2: Bah, oui,
1: donc, les bien connaître. En tout cas, moi, Mina, Tony et David en face de moi, s'ils en ont 16, 25 ans, et ben, fonce, hein, allez, hein, inscris les autres, hein, parce qu'il vaut le coup, hein, pour avoir une formation, pour être coaché, pour avoir différentes formations, et pas mal ça déjà. Donc, comment il fait encore pour inscrire Tony?
2: Alors, nous fait un petit rappel. Tony va remettre son linette, alors, du coup.
0: David,
1: non, mais il fait David. Parce que
2: ouais, le temps, il trappe son linette, là, un peu loin.
1: Donc, tonton, on l'a vu, là, c'est lui, c'est pas moi.
2: Contacte le pôle insertion de la possession au 0262 22 93 05.
1: Ouais.
2: Voilà. Et le référent, il y en a deux. Le référent du dispositif, le coordonnateur, c'est Thierry Potlaï. Donc, il peut accueillir cette aussi pour les inscriptions, toute information.
1: Oui.
2: Et Judith Bupteau sur la partie accueil et accompagnement aussi aux inscriptions.
1: D'accord.
2: Voilà. Okay. Donc, 0262 22 93 05.
1: OK. C'est ce qui arrive sur la bande FM, en tout cas, et même sur notre live. Ben, nous reçoit Tony et David du service civique de la ville de la possession qui explique à nous comment ça se passe justement un service civique. Donc, si tu donnes notre nana entre 16 et 25 ans, eh bien, inscrit à Zot, 25 ans et 11 mois, s'il vous plaît. Parce que Tony garde un mois là-bas. Et donc, c'est 8 mois, 24 heures par semaine.
2: Yes.
1: Et pas rémunéré, indemnisé.
2: À hauteur de 580 euros.
1: Et tant bien, il dit ça aussi, il y a une autre question, indemnisé. Mais indemnisé, c'est quoi? C'est une fiche de paye? C'est pas une fiche de paye, alors?
0: Non, ce n'est pas un travail. C'est le dispositif service civique, c'est un engagement volontaire. Ce n'est pas une fiche de paye. Mais, si vous voulez, le petit affaire technique en plus, ce qui veut dire que pendant 8 mois, les gens vont cotiser pour leur retraite déjà.
1: C'est bien ça.
2: Oui.
1: Si on a 16 ans, on commence à cotiser, imagine.
0: Ouais.
1: Pas mal. Hein,
0: les 8 mois de mission vont compter pour la retraite.
1: D'accord.
2: Nena, un petit complément, si m'y peut permettre à moi, elle est encore possible encore, parce que là, ne dis pas tout encore, nous là. C'est-à-dire que 580 euros, c'est le minimum. Mmh. Selon la situation de certains jeunes. Si par exemple, le jeune, il est bénéficiaire du RSA, c'est 100 euros en plus.
1: Alors là, il ne connaît plus que
2: là, ça. Là, nous monte à 680.
1: Ah ouais, là, il ne connaît plus que ça. Faut dire autre. Là, allez, sur le net, lundi, allez, tape sur la porte. Ben non, il ne connaît plus que ça. Faut dire. Ah oui. Tony, regarde, moi, il rit derrière les yeux, il brille.
0: Allez,
1: il
0: dit partout.
1: Allez, dit partout. Les vrais. Les vrais. Et comment il appelle ça? Là, quand elle a fini, dans une semaine, on va dire, elle est bouclée, elle est fermée.
2: Exactement,
1: Donc, tu prends le nombre. Imaginons, là, 100 personnes. Donc, à partir de quand ils commencent les rencontres? On appelle ça comme ça.
2: Dans la foulée. Alors, la première, on va mettre deux sessions de sélection en place.
1: Ouais.
2: D'accord? La première session aura lieu à partir du 14 et 15 mai.
1: Oui.
2: De la semaine prochaine. Mmh. Et après, l'autre sélection, on va mettre à l'île. L'autre session, pardon, on va mettre à l'île après le 20.
1: D'accord. Donc, deux journées. Qu'on appelle session, c'est
2: voilà,
1: deux
2: journées de sélection des personnes.
1: Là, on reçoit de Moon non-stop.
2: Là, nous reçoit Zot, nous causons, nous discutons, nous faisons le tri. Alors, nous n'en a 6 jurys. Chaque jury, il est composé de 3 personnes. Donc, il veut dire, nous en a 18 personnes pour que les jeunes, ils impatientent pas trop dehors, etc. Donc, c'est quand même une grosse organisation qu'elle est mise en place pour accueillir les jeunes ce jour-là.
1: Ou qui aime bien les chiffres.
2: Oui.
1: Ou qui aime bien les chiffres, David.
2: Oui.
1: Est-ce que Gaël rappelle à moi un petit peu le nombre que l'avait l'année dernière?
2: Alors, à côté, parce que les gars, moi,
1: sont... Ah non, mais là, oui, là.
2: Le Zulu est révolver. On a accueilli 70 jeunes en mission chez nous.
1: D'accord.
2: Voilà. Et cette année, on remet le couvert et nous accueille 72 jeunes.
1: Mais là, répète ma question, ça au final répond à moi. Est-ce qu'on rappelle combien de jeunes avaient inscrit à Zatalon?
2: Ah, on parle de, sur le site?
1: Oui.
2: Ouh, l'année dernière. D'accord. Mais t'es pas là.
1: Par exemple, je sais pas, est-ce que
2: alors, l'année dernière, nous a eu 230 jeunes.
1: C'est bien ça.
2: Et après, non, non, avant, attends, mais dis des bêtises.
1: Allez,
2: des
1: allez.
2: Non, l'année d'avant,
1: 2018-2017,
2: on a eu 230 jeunes.
1: Ouais.
2: Et l'année dernière, on a eu 180 jeunes.
1: D'accord, une petite baisse.
2: Oui.
1: Il veut dire que peut-être les 20, là, il y a une embauche aussi, qui sait.
2: Oui, après, il peut y avoir ça. Il peut avoir
1: après, les aléatoires.
2: Oui,
1: mais
2: oui,
1: il est
2: oui,
1: bon
2: oui.
1: de savoir un petit peu parce que pour 72...
2: Mais toi, en moyenne, toi, 200 jeunes à peu près.
0: Ce qu'il faut savoir, Manu,
1: ouais.
0: quand il dit 180 jeunes, ce qui veut dire que nous avons même des jeunes de métropole, ils postulent sur nos missions à La Réunion. Parce que quand ça va sur le site, parce que le dépôt des missions ouais. de la possession
1: oui.
0: Est sur un site national. Vous comprenez
1: mm-hmm.
0: Donc, on en a des jeunes de métropole, ils peuvent postuler pour les missions ici sur la possession. Comme nous en a d'autres jeunes des autres communes de la possession, ils
1: oui.
0: postulent.
1: Oui, c'est ce que nous parlions en off d'ailleurs. Et donc, il arrive voilà. à d'autres d'avoir des gens de, on va dire, d'un peu partout qui postulent, comme là, on va dire, métropole, de Saint-Pierre, Saint-Leu, etc.
0: Bah, un bah. Jeune qui postule et puis qu'il est en métropole, bah, ça va nous poser un problème. Le problème, les COSA. Comment il fait pour venir ici?
1: C'est ça.
0: Comment ?
1: Folier, BIG,
0: ensuite,
1: etc.
0: Ensuite, s'il est en mission de service civique, ben comment il fait pour vivre là ? Il y aurait tout ça, comment il vit ? Vous comprenez ? Donc, ce n'est pas possible. Ce n'est pas possible. Mais ce n'est pas dit que si nous n'en avons possessionné en métropole, il dit à nous, il y arrête la possession, il y revient la possession, il a son famille, il y a la possession. Oui, ça c'est possible. Parce que il rentre, vous comprenez ? Donc ça c'est possible.
1: Mm-hmm.
0: Mais les missions de service civique, c'est pour toute la France. Hein.
1: Ouais, ouais.
0: Donc, on en fait, le site.
1: Mais donc, il veut dire qu'on inscrit à où on a le choix des villes, je pense.
0: Ah oui.
2: Ah oui,
0: on a le voilà. choix des villes.
1: D'accord.
2: Et ça va au saliveux, lui.
1: Ouais.
2: Il postule au saliveux.
1: Okay.
2: Alors, là, on nous raisonne en termes de postulants. Hein.
1: Oui.
2: D'accord.
1: Là, oui, alors. Bien sûr, bien sûr. Avant compris. Et donc, on aura deux sessions bientôt. Donc, me rappelle, deux sessions où vous êtes tirés en compte. Et après, comment ils délibèrent, en fait?
2: Bah, nous, on a pareil. Toutes les jurys que l'a mené les entretiens avec les jeunes
1: ouais.
2: nous rassemblent à ZOT. Nous, on appelle ça la journée d'harmonisation. Où ça, chaque candidature de chaque jeune, il y a un rapport que les faits. Et chaque candidature de chaque jeune est présentée. Et là, nous fait des choix à un moment donné. Par exemple, là, nous, t'es dit, si un jeune a postulé sur le sport et la solidarité, le jeune homme à ce moment-là nous va dire ben, ce jeune-là nous voit plus sur le sport pour XXXX raisons
1: ouais.
2: ou sur la solidarité pareil pour les raisons suivantes et c'est à ce moment-là en fait que les définit vraiment le positionnement des jeunes sur la délibération et le positionnement des jeunes.
1: D'accord, donc vous pouvez répondre à moi par exemple entre la délibération et on va dire son premier jour combien de temps il passe?
2: Ah ben allez grand maximum une quinzaine de jours.
1: Quinzaine de jours
2: grand maximum mmh.
1: Ah ouais
2: maximum, ouais. D'essayer de faire en sorte que la pointe trop longue échéance. Parce qu'après, il y a tout ça. À partir du moment où le jeune a été sélectionné, il faut nous informer.
1: Oui.
2: D'accord. Il faut que le jeune y rassemble un certain nombre de pièces, etc., pour constituer son dossier.
1: Okay.
2: On va rentrer les noms sur le site officiel avec qui nous, le service civique, l'OMCLI travaille.
1: Ah ouais.
2: Et après, il faut préparer les contrats.
1: Okay.
2: Pour le faire signer. Voilà, on a quand même un certain nombre de procédures derrière.
0: Il y a tout ce qu'on dit.
2: Le back-office, là, il est quand même assez lourd. Hein.
0: Back-office. Vous le voyez en anglais.
1: Attends.
0: C'est tout le travail qui est derrière. Et ça, c'est un travail qui est très compliqué, très important. Et là, nous saluons aussi l'équipe de l'OMCTL, parce que ça, il faut le dire. Mais il voulait dire une chose, là.
1: Oui.
0: Les jeunes que la passe la sélection, qui n'ont pas été retenus,
1: ouais.
0: des fois, on en a plusieurs raisons. Hein. Parce qu'au fond, nous conseillons aux jeunes, parce que des fois, sa posture ou son choix ou ses envies ne cadrent pas. Ce qui veut dire qu'à partir du moment où le jeune n'est pas pris, il n'est pas laissé comme ça. On l'accompagne, on va lui conseiller, on va lui dire, nous voilà ce qu'on pense, que on va t'accompagner dans ce que tu vas pouvoir faire. Mais on ne le laisse pas tomber. Là, il n'est pas dans un recrutement d'embauche. Là. Il est bon, il n'est pas bon. Nous, quand nous disons, écoute, d'après ce que vous l'avez dit à nous et d'après les missions que l'on a, parce que le problème, c'est de ne pas mettre le jeune en difficulté.
1: Ah oui.
0: Dans une mission. Vous comprenez ?
1: Ah ouais, bien sûr.
0: Donc, nous essayons d'aider Ali, de dire écoute, nous, après discussion, nous pensons que nous va accompagner à où, mais sur un autre dispositif.
2: Autrement.
0: Autrement.
2: Parce que ce qu'il faut savoir, c'est que même si le dispositif il est très souple, le critère principal de la sélection des jeunes est basé sur la motivation, etc.,
1: oui.
2: il ne nous fait quand même pas tout et n'importe quoi. Il donne un exemple concret. Si par exemple un mama, il a postulé sur une mission en lien avec les enfants et nous constatons que dans l'entretien, il serait mal à l'aise dans ce secteur-là pour les raisons que le jury n'aura décelé à un moment donné. Ouais. Ne peut pas positionner Ali sur quelque chose qui s'amène Ali en difficulté ou voire même le public en difficulté. Donc nous propose Ali à ce moment-là d'autres alternatives à travers un accompagnement qui va amener vers autre projet.
1: D'accord. C'est pas mal ça. 24 heures.
2: Alors 24 heures semaine pendant ouais. 8 mois. Ouais. Indemnisation 580 euros. Si bénéficier du RSA, c'est 100 euros en plus.
1: Ouais.
2: Avec un accompagnement de la formation, de la bonne énergie, du sourire et plein de choses à découvrir.
0: D'accord. Alors, mais vous voulez dire aussi que le public à mobilité réduite.
1: C'est bien ça. Il n'oublie pas PSA, en fait.
0: Non, sont non. aussi prioritaires dans ce dispositif.
1: Ah ouais, pas mal.
0: Donc, et en plus, le jeune, il reçoit son indemnité de service civique et il reçoit son indemnité d'adulte handicapé. Il peut cumuler les deux.
2: Il n'est pas coupé.
1: D'accord. Ok.
0: Comment ?
1: Ouais, ouais.
0: Donc, ce type de public-là aussi, nous voulons en attendre.
1: Ah oui, donc vous en avez encore une semaine, hein. C'est ça, hein.
2: Voilà. C'est ça.
1: D'accord. C'est ça. Et donc, malgré encore une semaine, si le site ne l'est pas arrêté.
2: Ah non, là, il n'est pas arrêté. Là.
0: Non, là, le D'accord. site ne l'est pas.
1: Au contraire, mais comme c'est pas d'autres, ils mettent en ligne, on va
2: dire. C'est l'OMCTL. C'est l'OMCTL. Si, c'est nous. C'est nous dans la main. C'est-à-dire, l'OMCTL, il décide lui, quand est-ce que qu'il ouvre et les clôture les dates d'inscription.
1: D'accord. En fait, quand vous inscrivez au
2: servicecivique.gouv.fr, oui.
1: Ouais. Donc, en fait, ça, elle est ouverte tout le temps. Mais quand on va cliquer dessus de ville, c'est là où on va voir s'il est encore disponible ou pas.
2: Voilà,
1: c'est
2: ça. Exactement.
1: Ça, c'est bon de rappeler aussi, parce que le bon marmaille, quand on va aller dessus, il dit, il est fini, mais. Et donc, là, on a une semaine.
2: Voilà, là, on va prolonger d'une semaine. Là, la balaye, ça va partir de ce soir, là, elle est prolongée déjà, là, c'est OK, là.
1: D'accord. Donc, 72.
2: 24 heures sur 24, même le dimanche, un petit peu inscrit à ce vote, hein. Le site n'est pas fermé.
1: Alors, justement, quand il fait inscription, on a un point de fichier à joindre. C'est juste.

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1: Bonjour à tous. Aujourd'hui, gros plan sur Jérémy Hamelin, né en juillet 1986 à Montargis. Jérémy

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1: Bonjour à tous. Dans l'actualité musicale du jour, on parle de Chappell Roan. Elle chante l'amour perdu dans son nouveau single de Subway. Chappell Roan vient de dévoiler son nouveau single tant attendu de Subway, une balade mélancolique dans laquelle l'artiste américaine chante la peine d'un amour perdu. Chappell Roan est donc de retour, plus de 4 mois après son précédent single. La princesse

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1: Bonjour à tous. Allez, on va commencer tout de suite avec Zao, Magic System et Alonso.

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1: VG Dream.
2: Ah, ça c'est VG Dream des gagnants. Ah. Sur le terrain, c'est Manu.

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1: Les courses hippiques cet après-midi et aussi en semi-nocturne. Nous allons prendre la direction de la région Rhône-Alpes, dans le sud-est, département de l'Allier, plus précisément sur l'hippodrome de Vichy. Mardi 30 juin 2026, dans la Réunion 1, 5e course, 18h30, heure métropolitaine, 20h30, heure locale Réunion, c'est une épreuve de trot attelé. Course réservée pour des chevaux âgés de 4 à 11 ans, la corde est à droite. Il y aura donc 13 partants au départ sur une distance de 2950 mètres dans le Grand Prix du Conseil municipal de Vichy. Le pronostic du Club Anse, Club des Chevaux. 13, 12, 11, As, 10, 6, 9, 3, 13, 12, 11, As, 10, 6, 9, 3. Bon jeu et bonne chance à tous. Voici Magistral, Aknoz et la chanteuse Enken.

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Eh bien, je vais vous souhaiter de passer une bonne journée, comme d'habitude, et aussi une bonne soirée. Un joyeux anniversaire à tous, on ne vous a pas oublié. Et pour le football, bien sûr, la France recevra la Suède pour ses 16e de finale de la Coupe du Monde de football 2026. Et ce soir, n'oubliez surtout pas de faire et de valider votre ticket, mesdames et messieurs. Il y aura donc une cagnotte de 69 millions d'euros à gagner à l'Euromillion ce soir. Bonne chance à tous, au revoir. Et à demain pour Musique et Crème Dance. Au revoir.

0: fermée.
1: Un vieux morceau comme ça qui fait plaisir. En tout cas, c'est Tropical Bond avec l'usine Grand Bois. Et nous, l'est le 26 octobre.
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1: Oui, et comme je t'y connais, chaque samedi, soit nous donne l'occasion à un artiste d'Esprit Mali, soit à l'association. Et aujourd'hui, c'est un artiste, donc Nudia, il a bienvenue.
6: Alors, par ça, comment il est?
1: Ben, elle est là, où?
6: Elle est là.
1: Ok, présente un petit coup alors.
6: Ben, moi, c'est Rabda, sorte La Possession, Ravi de Malheur, 419.
1: Okay. 419.
6: Voilà, elle représente toujours, on connaît.
1: Oula, là, quand il cause comme ça, il commence, ça est rappé, ça, non?
6: Ah, ben voilà.
1: Oui, ça est rappé, alors. Voilà. Bon, alors le rappé, sorte La Possession. Bon,
6: c'est
1: on a
6: ça. Long...
1: D'accord, première question, on a longtemps où chante rappeur?
6: Ouais, à moi, comment, ben, il fait un bout de temps, ouais, mais il gagne pas Djao combien de temps exactement? Parce
1: ouais.
6: que moi-même, il gagnerait pas Djao. Voilà, mais.
1: Il a longtemps.
6: Il fait longtemps, ouais.
1: D'accord, ok.
6: Le Djao, mais sinon, voilà, mais. On a commencé au collège, quoi.
1: Au collège?
6: Ouais, on a commencé au collège.
1: Alors, si
6: tout
1: c'est
6: au début,
1: un...
6: voilà.
1: D'accord. Si c'est un rappé, nous va changer un peu la base, parce que d'habitude, nous mettons ces gars, nous mettons un petit base, comme ça. Voilà, comme ça. Il va où?
6: Ouais, excellent. Ouais, à l'aise. un peu mieux, à l'aise. Que le Sega, j'avoue.
1: Ouais, bah, il faut juste demander, vous connaissez, ouais, si le fait comme il faut.
6: Pas
1: donc, mais d'ailleurs, mais comment on arrive à chanter, justement? Est-ce qu'on a fait l'inspirao? Dis-moi, on a longtemps où chante, mais on connaît plus, mais que ça, l'inspirao, d'ailleurs, pour chanter, pour commencer à chanter, et surtout, le rap?
6: Ben, moi, en fin de compte, comme j'étais jeune, m'a découvert le rap avec Snoop Dogg.
1: Ah ouais, ok.
6: Le rap américain, bon truc comme ça.
1: Bon gros classique, quoi.
6: Ouais, bon gros classique. Et comment, voilà, quoi, on t'est vu rapper aussi. Après, on a eu le rap français, la sortie aussi avec.
1: NTM.
6: Donc, voilà, NTM, IAM, Assassin, tout ça là,
1: Quand ça l'a sorti, ici, si t'es passé pas trop, ça?
6: C'est quoi?
1: Ben, IAM, Snoop Dogg, tout ça, dans le temps que la sortie des années 90, t'es passé pas trop, on va dire bonnement.
6: Ici?
1: Ouais.
6: Ouais, mais moi, il vient pas d'ici, moi, à la base.
1: Ah,
6: ouais, c'est ça
1: ben
6: le
1: voilà,
6: truc.
1: Là, nous, on va faire un petit peu le parcours, alors. Voilà. Ben,
6: moi, en fin de compte, là, il est né, il m'a grandi dans le 91, là-bas, dans l'Essonne, banlieue parisienne, en fin de compte.
1: Ah ouais, t'es gâté, ouais. Alors, je suis là-bas.
6: Donc, voilà.
1: Ou la baie dedans.
6: Ouais, voilà, mettez dedans, voilà, c'est ça.
1: Donc, d'accord.
6: Comme Djao, tout le bon rappeur, là, mais t'es trouvé autres musiques, t'es en forme.
1: Ouais.
6: On avait des grands dans la cité, autres aussi, t'es commencé à rapper. Miwa, les bandes grands, autres aussi, autres ils rappent terrible en fin de compte, toi.
1: Ouais, et Oudi, pourquoi moi, il rapperait pas, moi?
6: Noa fait comme ça, enfin, là commence comme
1: ça. Ah ouais?
6: Voilà, là commence comme ça. Avec deux, trois potes, comme Jibana, parce que nous, on a commencé, peut-être m'y fait pas mon âge, de Moon va avoir à moins comme ça, mais nous, on a commencé sur cassette.
1: Voilà. Ah oui.
6: On avait des instrus sur cassette.
1: D'accord, donc c'est un vieux de la vieille.
6: Voilà, exactement. Voilà.
1: D'accord, l'instru sur cassette, mixtape, tout ça.
6: Tu ne trouves pas l'instru comme ça. Si vous ne connaissez pas un Moon, il trouve un instru pour donner à eux, pour machin. Il faut connaître les gens pour donner à eux. Tu ne gagnes pas à avoir un instru comme ça. Mais là où ça va sur YouTube, mais un instru, vous gagnez un instru. Hein.
1: C'est vrai, c'est vrai.
6: Voilà.
1: C'est vrai.
6: Tandis qu'avant, sur cassette, où on a au compte, comment vous trouvez l'instru sur cassette? Ils ne trouvent pas ça. Il faut les gars, il faut les connaissances en fin de compte. Hein.
1: D'accord, mais qui sait de savoir là-bas comme ça?
6: Le bon grand que tu es dans mon quartier, tu connais de Moon, plus sur la route, on va dire.
1: Ouais.
6: Donc, tu fais du son, tu rap. Et tout ce que, on va dire, entre guillemets, vu que nous, on était petits, tous les instrus que Zotte rappe pas dessus, nous te rappe dessus. Voilà, c'est bien. Nous te ramasse les miettes en fin de compte. Comment ça veut dire? Nous te fait comment au début?
1: Ça veut dire où ça veut, te ramasse ça te reste, quoi.
6: Voilà, nous te fait comment? Et on a commencé dans la cave, voilà. Nous te rappe sur cassette, dans la cave de la cité. Voilà, t'es comme ça. Hein.
1: Ah, pas mal en tout cas. Donc, premier morceau où la rappe dessus, on rappelle un petit peu l'instru?
6: Franchement, morceau officiel n'avait point vraiment en fin de compte. Parce que comme Idjao, en fin de compte, moi, on a commencé au collège. Nous, t'es rap comme ça, quoi, en fin de compte. Nous, t'improvises, nous, t'es fait des trucs comme ça. Donc, après, nous l'a lâché.
1: Il a fait bonne battle aussi.
6: Ah, mais ça, les battles, il fait partie du truc. On a commencé comme ça, moi. Comme Idjao, on a commencé dans la cave, nous, étions avec les copains. Et puis voilà. Où l'habiller comme ça, les vilains. Moi, il est mieux habillé comme ça. Ah, voilà, où tenir les comme ça, machin. Voilà, c'était que des clashs comme ça. C'était. Bon, t'es à la rigolade, hein, voilà, c'était entre camarades, personne ne te prend pas ça mal. Ouais.
1: Eh ben, pas mauvais l'interview, voilà. Là, déjà, comment ça fait rire, moi.
6: Non, ben voilà, elle est comme ça.
1: Non, mais c'est bien parce qu'elle veut dire, oh, je voulais apprendre comme ça. Elle veut dire qu'en plus, quand on dit, apprendre une cassette, je me rappelle à moi que t'es mal de petits crayons dedans, t'es remonté.
6: Mais c'est
1: tout
6: ça, c'est ça.
1: Mais elle ne connaît pas ça parce qu'elle
6: connaît pas ça.
1: N'a pas longtemps, elle m'a eu une photo d'ailleurs dessus, bah, de réseaux sociaux.
6: Ouais.
1: T'es dit, qui a connu ça? Ben, elle t'a dit, mais c'est quoi ça? Elle était montée en photo d'un cassette avec un crayon. Elle dit, ceux qui connaissent,
6: ils savent, parce que les autres, ils savent pas.
1: Et c'est ça. Donc, voilà. Là, elle n'a pas connu de cassette.
6: Voilà, c'est ça.
1: VHS aussi. Magnétoscope.
6: Ouais, ben c'est ça.
1: Donc.
6: Mais voilà, après, c'est là-dessus que tout est sorti en premier, comme sur les vinyles et tout. Donc, voilà, c'est là que le son sort en premier, quoi.
1: Voilà, d'accord.
6: J'ai même encore des cassettes chez moi à la maison de Snoop Dogg à l'ancienne.
1: Ah ouais?
6: Ah ouais.
1: Ah ben tiens, j'aimerais bien voir ça, tiens. La prochaine fois,
6: c'est collector,
1: on fait une photo, envoyez pour nous.
6: Il n'y a pas de souci.
1: Ah, et donc, et combien de temps on l'a fait en métropole?
6: Ben moi, comme Joe, ben elle est née, m'a grandi là-bas, ben, jusqu'à 23 ans.
1: Ouais.
6: Voilà, aujourd'hui, maintenant 38.
1: Okay.
6: Donc, combien de temps m'a passé là-bas, quoi? 23 ans même, quoi.
1: Ouais, 23 ans. Fait 15 ans, pour la retourner?
6: Voilà, à peu près, un truc comme ça, ouais.
1: D'accord, quand on l'a retourné, pas moi, quoi. Ouais, un petit peu, justement, c'est.
6: Ben, en fin de compte, là, ben, c'était un choix aussi en même temps. Voilà, donc c'était un choix. Mais t'es Véronique par ici, moi, déjà depuis longtemps.
1: Oui.
6: Même en étant en métropole, mais t'es fini mon bon camarade, mais fini jamais mon vie là-bas, moi. Impossible.
1: D'accord.
6: Il revient ici. Mais ce qui manque à moi, ben, on va dire, hein, voilà, c'est ben, la famille, que Nena que la reste là-bas.
1: Ouais.
6: Et ben, les amis, que pour moi, c'est m'y considère comme la famille aussi. Parce
1: d'accord.
6: Que, nous a fait les 400 coups avec, nous l'étaient petits comme ça, jusqu'à aujourd'hui nous causons encore avec, comme ça là-bas, Missa Warazot. Ben,
1: ah, c'est bien.
6: Nous retrouve à nous et comme si, il fait, je sais pas, comme si que nous n'avions jamais perdu de vue, quoi, en fin de compte, toi.
1: Ouais. Ben, elle est bien, ça, en tout cas. Donc, ouais. On l'a fait 23 ans là-bas et ouais. De là-bas, on l'a fait juste bonne. On va dire bonne battle, ou la rap un petit peu, la tostin un peu, nous on va dire
6: des choses. Ouais, voilà, ben, en fin de compte, voilà, m'a eu plusieurs passages en fin de compte. En fin de compte, au début, t'es rap un petit peu comme ça, comment t'improvises.
1: Ouais.
6: Après, il a arrêté un peu, parce que comme il dit, oh, c'était juste comme ça, quoi. Au début, c'était juste comme ça. Et après, bon, ben, voilà, après, on a eu une période que, bon, ben, malheureusement, malgré même si mais un rappeur, on a eu une période que ça soit même le rap français ou le rap américain, mais t'écoutes plus, parce que, mais t'es gagné plus écouter. Mais tu trouves que tu ne corresponds pas à ce que mettais à mes attentes en fin de compte. Hein.
1: D'accord.
6: Donc, du coup, elle a une période beaucoup reggae dancehall.
1: Ah ouais?
6: Donc, elle m'a changé carrément, m'a parti sur le reggae dancehall.
1: Ouais.
6: Chanté pareil, m'a préparé hein, tout le temps sur un délire, des trucs comme ça.
1: Mm-hmm.
6: Mais rien de concret. Parce que nana de concret, en fin de compte, c'est bah, les derniers sons que l'a arrivé, les clips, là, machin. Mais sinon. N'a point de ce qui arrive de concret, il arrive derrière bientôt.
1: D'accord. En fait, pour vous, quand vous êtes en train de dire moi, c'est que ce que vous écoutez aujourd'hui correspond plus.
6: Voilà. Pour moi, en fin de compte, mais il est un nouveau chanteur, si vous voulez. Alors, voilà, malgré mon âge, mais il est un nouveau chanteur. Mais parce que voilà, concrètement, même s'il fait longtemps que il est dedans,
1: ouais,
6: ben m'a pas fait de truc forcément pour dire que voilà, il a été remarqué ou quoi que ce soit. Ouais, ça me dira.
1: D'accord.
6: Voilà.
1: Ok. Et donc, n'a pas longtemps, nous l'a pu recevoir ici dans les studios un morceau que bah, on l'a fait d'ailleurs.
6: Ouais, ouais.
1: Que l'est clippé aussi.
6: Oui, oui.
1: Et qui appelle Bordel.
6: Bordel, ouais.
1: Ouais. Donc, vous riez déjà.
6: Ouais, bah ouais, bien sûr.
1: Ben, combien de temps on l'a fait ce morceau-là? On a à peu près ben, cette
6: ça,
1: année, non?
6: Ouais, ben, il date début d'année, janvier, ouais.
1: Ouais.
6: Il a été tourné en décembre l'année dernière, la sortie en janvier. Et ah, voilà, quoi.
1: On a presque un an, hein.
6: Mmh.
1: Là, il y a eu quand même
6: presque, ouais.
1: Des milliers de vues parce qu'on a pas su regarder. Ben,
6: ouais, quelques, ouais, ouais, ouais, quelques
1: donc,
6: vues.
1: Mais il est bien fait parce qu'il a été fait justement, comme on dit, où sort la ravine à malheur.
6: Ouais,
1: il a
6: ouais.
1: été fait dans le quartier même.
6: Dans le
1: avec
6: quartier,
1: les gars même. Du quartier.
6: Avec les gars du quartier, c'est ouais, c'est ça. Et puis quelques dallons qui sortent d'ailleurs aussi, la Dino de la Force. Donc voilà.
1: Mais il était pas mal en tout cas.
6: Ouais, ouais.
1: Et donc, ce que nous fait, depuis, nous saluons juste les gens qui commencent à arriver, qui regardent à haut.
6: Big up, big up,
1: à l'écran juste en face de haut.

0: Et là, on a pu écouter le morceau, il appelle Bordel de Rabdin dans les studios depuis une dizaine de minutes à peu près. Et là, Domon, il commence à arriver sérieusement, là. Donc, le salut Jason Voorhees, c'est ça?
1: Yes, I. Big up, frérot. Yes, I. OG, OG aussi, yes.
0: Ah, OG aussi, vous connaissez? OG, ouais, OG, ouais. Ouais, tu vois, nous aussi souvent, ouais.
1: Ouais.
0: Et là, donc, Jason, déjà, force, frère.
1: Si, si, force, frère, on connaît, oh.
0: Ah, ou même, vous connaissez, c'est ça?
1: Si, si, connaît, lui. Bientôt, alors, bientôt, inquiète pas. Lui aussi, je sens entendre parler bientôt.
0: Ah ouais?
1: Ouais, m'y espère en tout cas.
0: Bon, en tout cas, la porte est ouverte d'ores et déjà. Hein. Et donc, Bordel. Alors, explique-nous un petit peu le morceau Bordel. Alors, on a été combien de temps on l'a écrit? Est-ce qu'on a 10 ans? Est-ce qu'on a 5 ans?
1: Ah non, ça allait. Comment. En fin de compte, mais. Moi, au début, il m'avait pas de studio. D'accord? Donc, le morceau-là, ouais. Bordel, là, c'est. Dallon, on est dans un studio par là-bas, sur Saint-Denis.
0: Ouais.
1: D'accord? D'ailleurs, Big Up, hein, Keio, d'accord? Dealer Game Corporation. Voilà, il fait les bails. Si, c'est Necreo.

0: Paul aussi, Sebaïs, tout ça, Kaïd.
1: Nana.
0: Et voilà. Et voilà, donc il y a Navé, son studio, t'es libéré. Il y a Diamant, bon, ben, viens check comment on a la place, Migani enregistré. Mais avait déjà un morceau, t'es écrit. Pas trop longtemps avant d'ailleurs.
1: Ouais.
0: Et dès que m'a eu l'occasion de partir enregistrer le truc. Et d'ailleurs, c'est Keyo aussi qui l'a fait le clip pour moi d'ailleurs. C'est lui qui a fait le montage.
1: Ouais,
0: du
1: ouais,
0: clip
1: les, tout. Les clippés, ouais. Voilà. Ça, là. Et donc, voilà. L'a pas trop tardé parce que on l'a fait ça tardé, en ouais. Décembre, mais juste après, voilà, mois de janvier, elle a fait le clip et l'a sorti comme ça.
0: C'est ça, exactement.
1: Et quand l'avait envoyé à nous, elle était bien sortie et on a parti regarder avec quand même des milliers de vues déjà.
0: Ouais, quelques vues, ouais.
1: Ouais. Et donc, il est bien engagé le texte d'ailleurs.
0: Ouais, bah il essaye, hein. Bon, on connaît, on n'aime pas trop rap pipi caca, voilà. Donc, excuse à moi l'expression, hein, mais
1: oulé,
0: voilà,
1: à ma mi, pense, hein.
0: Voilà, mi dit comme ça, comme miwa, quoi. Voilà ce que je veux dire.
1: Ouais. Et d'accord.
0: Donc
1: et...
0: voilà, nous essayons de travailler le texte comme il faut, voilà.
1: D'accord, en tout cas, ben, le texte, il est travaillé. En fait, bordel, qu'est-ce que tu veux dire par là, justement? Parce que là, nous, on revient un petit peu dessus, parce que vous l'avez dit, nous, vite fait, bordel, oui, mais bordel...
0: Non, ben, bordel, ben voilà, déjà, pour commencer, c'est mon premier son, donc voilà, fallait marquer le coup, hein.
1: Faut dire que bordel, ou arrive dans le... Comment on dit ça? Dans le... Sur la route,
0: ouais,
1: et puis vous dites, ben voilà.
0: Il fout un bordel,
1: voilà,
0: direct, quoi,
1: okay.
0: Dire, voilà.
1: En tout cas, il y a fou bien le bordel.
0: Ça. Voilà.
1: T'es compliqué, enfin l'instru c'est donc c'est ce bon camarade là l'instru.
0: Non
1: l'instru.
0: Ça l'instru c'est un instru que m'a trouvé, ben malheureusement c'est un instru YouTube. Voilà, lol.
1: Non, ouais, il est gratuit donc.
0: Ouais
1: profite,
0: voilà,
1: hein.
0: Donc pas de soucis. Donc voilà. Mais ouais, mais par contre, bon ben ouais. Voilà, Nena d'autres sons qui sont arrivés derrière, c'est que de la prod, normalement. Et
1: ça c'est un exclu ça?
0: Et quel?
1: T'as tout l'entrain de dire, ouais, c'est un exclu alors.
0: Ah ouais, plus ou moins, ouais. On a des d'accord. Trucs arrivés derrière.
1: Donc là,
0: que
1: on a
0: des prods.
1: Ouais, donc on a déçu des projets, là, alors.
0: En fin de compte, pas projet. Parce que, en fin de compte, moi, il n'est pas du genre à faire. Voilà, mais il ne veut pas sortir d'album ou de EP ou de trucs comme ça. Une mixtape, peut-être, avec les copains.
1: Ouais.
0: Collaboration, des trucs comme ça. Mais okay. Moi, en solo, personnellement, en fin de compte. Mais essaye concrètement de rester constant en fin de compte. Voilà, de temps en temps, il sort un clip.
1: Ouais.
0: De temps en temps, il fait un freestyle. De temps en temps, il fait un machin. Voilà, aujourd'hui, ils t'invitent à moi la radio.
1: Ouais.
0: Ils permettent à moi d'être un peu plus actif aussi sur le truc.
1: Ouais.
0: Non, mais il paraît pas, mais tout ça, ils permettent,
1: Bien
0: ils permettent d'avancer. Ouais,
1: ouais. Et donc en fait, ce que l'on est en train de dire, moi, c'est que ou c'est tout de suite ou tout de suite.
0: Voilà,
1: c'est ça.
0: Voilà.
1: C'est où vivre le moment tout de suite.
0: Voilà, voilà, c'est ça.
1: C'est-à-dire que l'inspiration, il arrive là, si vous gagnez enregistré et puis mettre à l'instru dessus, vous faites tout de suite.
0: Exactement.
1: D'accord.
0: Voilà, moi, elle est comme ça en général. Ouais.
1: Et donc, Rabdam, c'est dit Rabda. Bordel, là, arrive comme ça. Rabda, c'est Liens depuis 20 minutes dans les studios. Nous saluons Vivi Tilène aussi qui vient d'arriver, qui regarde là-haut.
0: Si.
1: Et donc, ou il est comme ça, ou arrive comme ça. Et puis, donc, le morceau Bordel a été tourné dans le quartier.
0: Ouais, Ravi de Malheur, ouais, c'est ça.
1: C'est d'ailleurs en fond, d'ailleurs. Et comment l'entourage l'a accueilli un peu ce morceau-là?
0: Eh ben, franchement, ben, mais tu penses pas que Banat et ça accueille ça comme un. Et franchement.
1: À cause, tu y crois pas?
0: Non, parce que.
1: T'es
0: ben
1: trop
0: voilà.
1: Pour le
0: non,
1: morceau,
0: franchement,
1: t'es trop
0: engagé. En fin de compte, mais t'es crois pas, mais dans le bon sens. Voilà, ça veut dire, quand on a vu tout ça, les gars, là, ils donnent à moi la force pour le clip. Ben, franchement, mais t'es content, en fin de compte, voilà.
1: Ah ouais.
0: Comme elle donne le rendez-vous, les gars, ben, les gars, elle était là, elle était présente pour le truc. Et donc, franchement, t'es fait plaisir, quoi. Et puis, je pense que tout le monde l'a bien apprécié aussi ce jour-là. Voilà, on a bien mangé, on a bien bu. Voilà, ouais, ce que vous... Donc voilà, tranquille.
1: La prochaine fois, vous les clips, vous dire moi aussi. Parce que
0: ben, pas de soucis, pourquoi pas.
1: Il n'y
0: a pas de soucis.
1: De tout...
0: Ben oui.
1: Ou bien on vient filmer ici, ou vient filmer en train de toaster, hein. Pourquoi pas.
0: Ben oui, pourquoi pas, il peut être un truc aussi.
1: Exactement, ben voilà, c'est une idée. Hein.
0: Bien sûr.
1: Et donc, est-ce que vous l'avez fait sur ce morceau-là, par exemple, Bordel, est-ce que vous l'avez fait un peu de scène?
0: De scènes, non, malheureusement, en fin de compte, on a deux scènes que m'y devait aller faire,
1: ouais,
0: en fin de compte,
1: ouais.
0: Et que malheureusement, m'a pas pu aller faire parce que manque de transport. Parce que okay. Me là en BMW pied, ouais, donc elle est un peu dure. Balade à moi, par-ci, par-là, comprends ce que je veux dire, oh. Casse un peu les cuirs,
1: ouais. Non, mais oui, tu dis, ça sent à moi, marque de l'auto, BM double pied.
0: Ouais,
1: c'est
0: ouais.
1: Pas mal, ça, là.
0: Non. Non, mais voilà, donc c'est un peu compliqué, tout le temps obligé de gérer un peu un transport, bon truc comme
1: ouais,
0: ça.
1: En fait,
0: donc,
1: demander,
0: voilà.
1: Quoi.
0: Ouais,
1: d'accord,
0: voilà.
1: Ok.
0: Donc, des fois.
1: Mais là, on l'a trouvé,
0: cool.
1: Non là,
0: ouais,
1: là.
0: Bah là, elle était cool, merci, ouais. Big up, Jessica, Coneo.
1: Donc, voilà, je suis en besoin. Sous la maison, elle fait la scène, mais il est là.
0: Si, si.
1: Il fait rire. Donc bordel qu'elle est arrivée depuis presque un an déjà. Et depuis que ça l'a se passé justement pour cette année par exemple.
0: Cette l'a se passé, c'est que un autre son que m'a l'a fait après.
1: Ouais.
0: Que comment fin de compte c'était pour un projet mixtape.
1: Oui.
0: Alors c'est Sopra Sound que l'avait un projet mixtape.
1: Bien connu,
0: C'est un
1: monsieur bien connu.
0: Voilà, c'était
1: le milieu.
0: 974 Rap All Star Volume 3.
1: Les sorties quand ça?
0: Les sorties en début d'année, comme en mars, avril, je crois.
1: D'accord,
0: je
1: ne
0: me trompe pas.
1: Le morceau Bordel est dessus?
0: Non, pas Bordel.
1: Et note.
0: Le morceau Bordel, lui, il est sur une autre compilation, il s'appelle Reunited.
1: Yes.
0: Dédicace à Curtis Casa, Zotikone. pas comme tous ces types, c'est le deuxième morceau que j'avais clippé aussi pour Sopra Sound. Pour la compilation justement 974 Rap All Star Volume 3.
1: Ouais.
0: Et donc il m'a demandé si je pouvais poser sur la compilation.
1: Ouais.
0: Il m'a envoyé une instru, je lui ai dit vas-y, l'instru elle est bonne, moi je kick dessus, il y a pas de souci. Et il m'a dit vas-y, c'est bon, OK. Je suis parti chez lui, on a plié ça quoi.
1: Ah ouais.
0: Voilà.
1: Trouver le texte comme ça tranquillement.
0: Il m'a envoyé l'instru. L'instru, parce que en fin de compte, moi, j'écris beaucoup.
1: Ouais.
0: Tous les jours, j'écris en fin de compte, même si c'est 4 lignes ou 8 lignes ou une ligne. Tous les jours, j'écris. Donc je stocke, je mets là en fin de compte. Des fois, j'écris des pages, et je stocke, je mets là. Et du coup, il m'a envoyé une instru. Et l'instru correspondait directement avec un truc que j'avais déjà, en fin de compte, un refrain.
1: Ouais.
0: Donc j'ai collé le truc. Et j'ai collé le truc dessus. Et voilà, les couplets sont arrivés direct dessus. Et voilà, je pense qu'il m'a envoyé ça le matin, comme là à 10h. Et le soir, j'avais le morceau déjà, en fin de compte.
1: Et ouais, il est habitué au micro, hein.
0: Voilà.
1: Ah ouais, elle est obligée de baisser son micro jusqu'à tellement.
0: Ah, excusez, hein, voilà, c'est ça.
1: Non,
0: big up le frère Fab. Yes, I.
1: Ouais, big up Neo FM. Alors, il dit nous comme ça.
0: Ça c'est le dada, ça. Big
1: D'accord.
0: up le dada.
1: Ah ouais, ok. Ouais,
0: c'est mon dada, ça.
1: Alors, yes, il dit big up Neo FM. Rabda, les bons OT. Oui, nous confirme. J'adore enfin du rap du vrai. C'est aussi. Et donc, et puis les émoticônes, mais il n'y pas d'écrit azote.
0: Si, si, ça, c'est... Bruce Lee, ça, c'est à nous-mêmes, ça représente
1: Dada,
0: à nous.
1: Dada,
0: ça,
1: Dada, c'est les Dada, là.
0: Dada, Ali, Dawar, il poutra. Va, il a Dawar.
1: Non, mais quel endroit de.
0: Ali?
1: Ouais.
0: Ali, Saint-André.
1: Saint-André,
0: ouais,
1: dans
0: ouais,
1: l'Est.
0: Ouais.
1: Bah, c'est bien, donc c'est ici, va nous, c'est bien ça.
0: C'est ça.
1: Et donc, Zot aussi, hein, si tu veux l'arc des commentaires, c'est sur le compte bleu de Neo FM La Réunion. Et puis, nous l'avons en direct live, audio et vidéo, comme prévu. Notre ami Rabdal est dans le studio. Il explique à nous un petit peu comment il arrive là. En plus, c'est un rappeur, mais il pense que tout à l'heure, on aura un petit live.
0: Ouais, tranquillement. Pas de souci. Ouais.
1: Et donc, là où tu peux parler à nous du morceau qui appelle.
0: Pas comme tous ces types.
1: Pas comme tous ces types.
0: C'est ça.
1: D'accord.
0: Ouais, mais... parce que voilà, m'a pas envie que de monde y croit à moi, mais comme les autres, en fin de compte, voilà.
1: Donc, bien compris.
0: Désolé, le truc, les comas.
1: Non, voilà. On l'a bien compris. Quand voilà. Je démarque aussi bien.
0: C'est ça.
1: C'est où te fabrique.
0: C'est ça, ma marque de fabrique.
1: Marque de fabrique. Tu pourrais
0: dire. C'est ça.
1: Compliqué ce matin, ça, Jess, du côté moins, là. voilà, ma vie est fait réelle. Nous, écoute ça.
0: Okay,
1: donc,
0: pas de soucis.
1: Comment il appelle? Pas comme tous ces types.
0: C'est ça, ouais.
1: Allez, on est parti.
0: Big up, Sopra.
1: Allez.
2: Aïe.

0: ça.
1: Eh oui.
0: Écoute ça, Zot.
1: Eh oui. Presque voisin même. En tout cas, donc depuis une demi-heure à peu près, donc Rabdan dans le studio, et là c'était le morceau qu'on a pu écouter, il appelle Pas comme tous ces types.
0: C'est ça.
1: Alors explique-moi un petit peu là, Pas comme tous ces types. Vous connaissez que c'est quoi, il veut pas être comme tous les autres.
0: Voilà, ben voilà, en gros c'est ça. Il veut pas être comme tous les autres, voilà.
1: C'est-à-dire.
0: Il veut pas travailler de la même manière que les gars, il veut pas rapper comme tous les gars, parce que en ce moment, bon. Après, c'est que moi, pas toutes. Hein. Il y en a un peu, il fait bien le travail, donc rien à dire, donc machin. Mais après, là, en ce moment, trop de photocopies. Voilà. Ou écoute un, ou écoute l'autre. Ben, non, mais ce que je veux dire à vous, c'est que voilà.
1: Oui, que ça
0: soit au niveau du flow, ou au niveau de la technique, machin. Ouais, Zot, tu arrives pas avec Zot technique ou Zot flow. Zot, toutes n'est pas la même affaire. Tandis qu'avant, ouais, bon, même si. Les pas mieux avant, aujourd'hui les très bien aussi, hein, avec du bon son aussi.
1: Oui, mais avec la technologie surtout.
0: Voilà, sauf que avant, le truc c'est que chaque MC dans le rap
1: ouais.
0: fait en sorte de pas ressembler à un autre justement. C'était ça le truc, c'était de jamais ressembler à l'autre. Aujourd'hui c'est pas ça, c'est ça il marche en ce moment, mais faut nous faire comme ça. Voilà, c'est comprends ce que me dire les schématiques, les trop robotiques quoi, comprends ce que me dire.
1: D'accord.
0: On reproduit, mais nous innove pas. Comprends là.
1: N'a pas une personnalité en fait.
0: Ben quelque part en gros ouais c'est ça en gros. Ouais, ou amène pas autre truc à où quoi.
1: Voilà. Ouais. Il est pas original.
0: Ou écoute un MC ou écoute l'autre MC. Ben l'in a le même flow. Bon Zot n'aura pas forcément le même voix, mais Zot n'aura le même flow, le même technique, le même machin. Et pour moi c'est pas ça l'intéressant en fin de compte.
1: D'accord. C'est vraiment d'avoir une diversité.
0: Ah faut avoir une diversité. Ouais. Si tout le temps on arrive tout le temps.
1: Surtout dans le rap.
0: Sinon ou là ça ou vite fait. Voilà. Mais il veut dire à vous que Nena des gens. Mais donne à un exemple. N'a des gens que par exemple les pas connus, mais que Zot les super forts. Voilà. Mais vu que Zot il fait ce qui se passe en ce moment,
1: ouais.
0: Même si Zot est super fort là, mais vu que les autres, Zot n'est pas connu là, par exemple Booba là, il sort un son là, même le son les molles là, ah Booba là sort un son, bon ben on connaît, ben Banaï ça regardé.
1: Ah il prend le sample aussi.
0: Non mais ce que je veux dire à vous, c'est que Booba c'est comme une marque, même le son les molles, Booba là sort un son.
1: D'accord.
0: Où ça allait regarder, il fait aller une vue en plus, comprends? Même si ça pue et jamais écoute le son. Vous comprenez ce que me dire à vous?
1: Ah, ok.
0: C'est ça que me veut dire à vous. Voilà. C'est que l'in a fait comme attendu. Tandis qu'un gars que Ali, il est pas connu, même s'il rappe super bien, même sur le même l'instru que Booba, peut-être.
1: Ouais.
0: Peut-être qu'il fait un truc meilleur que Booba. Mais vu qu'il est pas connu, ou va regarder sur YouTube, ou connaît pas, ben, ou va passer, ou va même pas écouter, ou va même pas regarder. Vous comprenez ce que me dire à vous?
1: Ouais.
0: Donc, voilà. C'est ça que me veut dire à vous. Voilà.
1: Bah en tout cas, là, il mérite d'aller regarder d'ailleurs, hein, le Pas comme tous ces types.
0: Bah ouais,
1: ça allait clipper,
0: bah ouais.
1: ça.
0: Ça allait clipper Ravine Malheur même aussi, pareil. Encore plus dans la cour, encore, c'est Ravine Affleur directement. Pour ça, tu connais où ça il est. Donc voilà. Dans la cour.
1: Ah ouais, ça là, m'a pas encore vu celle-là.
0: Voilà.
1: D'ailleurs, il tombe bien qu'on la amène pour nous, comme ça, nous allons regarder.
0: Ouais.
1: Et oh. On t'a rien demandé, toi. Allez, donc nous saluons aussi les gens qui arrivent en même temps. Donc Nadmoun, les regardeurs, vous êtes
0: big up Zot.
1: Roberto Souprayen que nous salue, Didier Barré, et puis Eugénie Payette qui dit big up mon frère.
0: C'est la sista.
1: Ah ouais, d'accord, ok. Alors, famille ce matin, dis donc.
0: C'est la famille soutien.
1: C'est bien en tout cas. Donc voilà, Rabda qui justement les originales. Aujourd'hui, tombe bien que vous venez, donc il change à nous un petit peu justement d'avoir, un peu de soleil. Et aujourd'hui, on a un peu de soleil, mais version rap.
0: Version rap, ouais. Mais
1: c'est
0: peut-être
1: ça.
0: Une prochaine fois, on ne connaît pas, parce qu'on a d'autres trucs comme il dit où il arrive.
1: Ben,
0: pas forcément dans le rap.
1: Alors, ce que nous dit à tout le monde ici qui passe, Zot y connaît aussi à la porte, il est stère. Et puis, Zot y arrive, et puis Zot y fait toc-toc, et puis Zot y arrive, comme vous l'avez fait.
0: Pas de souci.
1: Bah, vu qu'on est arrivé, la porte est ouverte.
0: T'es rouvert déjà, les vrais mijures.
1: Et donc, si vous avez les autres commentaires ici sur Neo FM, là, pas de souci. Hein, donc, c'est Rabda avec nous. En tout cas, les messages, ils tombent sérieux, là, depuis un petit bout de temps. Là, dit depuis pas longtemps sur la Grande Chaloupe, Saint-André, la Fini. Rabda, sur la terre où Sam Mouel est né, l'as d'esclaves, Rabda outé.
0: Si, il connaît. Il connaît.
1: En tout cas, elle est en famille ce matin. Donc, Rabda dans les studios. Et ça, dans combien de temps que les sorties sont à peu près ce morceau-là?
0: Mars, avril, quelque chose.
1: Mars, avril,
0: ouais.
1: Sur la compilation, celle-là.
0: C'est ça, la mixtape Rap All Star, 974 Rap All Star, volume 3.
1: Les disponibles en plateforme.
0: Les disponibles sur les plateformes, sur toutes les plateformes, les disponibles en CD, en. Les artistes, nous l'a eu la chance de gagner Ali en cassette. justement, en
1: sans déconner.
0: Sans déconner, ouais.
1: Tu sais, mais comment ça l'a fait
0: hein? Ah, ben c'est merci à Sopra, justement, d'ailleurs, parce qu'il y a fait les trucs comme il
1: mais,
0: faut.
1: Mais attends, écoute, là, le CD comme dit la cassette, là, c'est bien avec la pochette qui va
0: avec
1: bien.
0: Avec la pochette et tout, machin, fonctionnel et tout, tu peux le mettre dans le truc à cassette et tu peux l'écouter si tu veux.
1: Mais non, t'es non.
0: Tu vois,
1: Monsieur Soprasoun, s'il vous plaît, vous voudrez bien cassette.
0: Les gens, ils font plus ça d'aujourd'hui, tu vois.
1: Mais d'ailleurs, regarde, la radio n'a plus de CD, n'a plus de cassette, n'a plus d'électrocassette, de vinyle aussi.
0: Et ni de vinyle. Parce sauf que... les DJ sont
1: oui,
0: toujours dedans,
1: c'est vrai, c'est
0: surtout
1: vrai.
0: Dans le hip-hop en plus d'ailleurs.
1: Les vrais, ça, les vrais.
0: Voilà, c'est
1: Napoléon
0: ça.
1: Thomas, regardez, DJ appelle Smic. Non, il a gagné un concours de DMC là, il n'y a pas longtemps, et ouais. C'est un français.
0: D'accord.
1: Il y avait encore ses vinyles.
0: Ah ben c'est ça, de toute façon les vrais DJ c'est vinyle, hein, c'est pas virtual DJ ou quoi que ce soit.
1: Bah non, heureusement d'ailleurs.
0: Voilà.
1: Et donc là donc on a deux morceaux clippés, mais est-ce qu'on a fait d'autres morceaux que ça?
0: Ben m'a fait d'autres morceaux, bon ben les sur d'autres plateformes, les sur
1: peut-être compil.
0: Pas sur d'autres compil en fin de compte si, mais on a un son les sur d'autres compil.
1: Ouais.
0: D'ailleurs il appelle c'est Reunite 974 United aussi.
1: Réunion. Ok.
0: Voilà, et ben ouais, il y a un son qui s'appelle Today que j'ai en featuring avec mon frère Skiz.
1: Que
0: nous salue d'ailleurs. Et mon beau-frère, justement, Voriz.
1: Ouais.
0: Et ben voilà, ça même. Et puis il y a des sons aussi sur SoundCloud, sur le EP du frère.
1: Comment il appelle d'ailleurs?
0: Alors, le EP du frère, il appelle Impact au Mic. Voilà, le frère, c'est Skiz MC, je dois connaître. Voilà, à l'époque, c'était Skizo ici à La Réunion, dans RAS.
1: Oui.
0: Donc, voilà.
1: Il fait longtemps, hein?
0: Donc, ouais, il fait longtemps.
1: C'est une famille rappée, en fait, non?
0: Ouais, plus ou moins, ouais.
1: La Sista, il rappe un peu?
0: Non.
1: La Sista, il faudrait remettre un mot.
0: Ouais, bah, de toute façon, là, si elle veut rapper, là, nous donne la force.
1: Ah oui,
0: même,
1: on a deux entraîneurs bien comme il faut.
0: Mais ouais, non. Là, pour l'instant, on a rien que nous deux rap, là.
1: Déjà pas mal, parce qu'il fait du bon boulot. Parce que quand on entend déjà le bordel que la sortie, il a vraiment fait un bordel.
0: Ouais, bah.
1: Et
0: ouais.
1: Aussi.
0: Pas comme tous ces types.
1: On a du mal parce qu'en fait, on a juste Rabda devant les collés ensemble. Donc, on a plus dit, c'est Rabda, mais non. C'est Rabda, l'artiste, ouais. Que l'on interview d'ailleurs ce samedi avec nous. Que l'on a grand plaisir. Et puis, il fait longtemps aussi, t'attends d'aller dans les studios aussi, hein, depuis le temps.
0: Ouais, c'est vrai.
1: Et donc, NeoFM a été l'un des premiers, justement, à passer son qui appelle Bordel ouais. Qu'elle a bien marché. Donc, ça, c'est le deuxième clipé. Mais après, il donne tout ça là. Où ça, on enregistre tout ça?
0: Ben, comme Idjao, ben, le premier morceau là même, elle a enregistré là-bas, sur Saint-Denis.
1: Mais quand par exemple, excusez-moi un coup pas haut, mais quand par exemple on a un texte, au ça on peut, je sais pas, on traîne à où on va dire.
0: Ben moi, mais on traîne à moins la case, moi.
1: Ou de case?
0: Ah ouais, direct.
1: D'accord,
0: après, dès que le studio, comment on est disponible, bon, parce que les gars, l'est occupé,
1: ouais.
0: Dès que le gars est diamant, le studio est disponible. Il s'en va direct studio et puis il m'arrive pas quoi en fin de compte voilà.
1: Ouais, la Sista déjà ou pas du tout. Dommage.
0: Ouais, elle nous connaît.
1: Et puis nous saluons André Nassibou aussi qui arrive. Il y en a de plus en plus qui arrive. En tout cas, il fait plaisir. Donc,
0: si, fait plaisir.
1: Sur la caméra, tu vois, Mister Rabda, c'est un artiste 974. Et puis qui, on va dire, qui fout un peu le bordel, qui pousse un peu, on va dire, l'original, vu que c'est du rap 974 rappé.
0: Rap pays, ouais, mais rap en français aussi seulement.
1: Ouais. Ah ouais?
0: Bah oui.
1: Bah oui, bah où sont là-dedans?
0: Voilà, donc il fait les deux, moi, en fin de compte. Après, il vient comme
1: mais
0: il
1: dans
0: vient,
1: Bordel, quoi. Là, il y en a un mélange, tu me dis pas de conneries.
0: Bah, les deux morceaux, on a un mélange, en fin de compte.
1: D'accord.
0: Tout le temps, il mélange tout le temps, moi. On n'a pas de morceaux que français ou que créole. Sera tout le temps mélangé.
1: D'accord.
0: Ouais.
1: Ok. Et donc, nous devons dire, est-ce que vous faites partie, par exemple, Codé, en rap micro, ils appellent ça des crous?
0: Des crews?
1: Ouais, est-ce que vous faites partie d'un crew?
0: Pas un crew, forcément, mais un collectif, quoi, en fin de compte.
1: Un petit collectif. Ouais.
0: Voilà, à la base, Mommy est tout seul. Et on a un pote, Ali, il y a Rouvain Studio.
1: Ouais.
0: Et
1: côté de case
0: ouais, pas trop loin, dans la cour, voilà. Ouais. Pas trop loin, Ravine Malheur même, bon. Dédicace hein, d'ailleurs Black Pearl pour la Black Box, ça tu connais, nous fait
1: Black
0: bien le travail
1: pour la Black Box, pas mal hein.
0: Ouais, nous travaille dans la Black Box le studio.
1: Ouais.
0: Et donc
1: à pied où ça va?
0: À pied mais ça va, ouais.
1: T'es pas mal ça.
0: Ouais, tranquille. Ouais.
1: À pied où ça va enregistrer.
0: Voilà. Et donc nous on a un petit collectif, on a deux producteurs, il fait l'instru pour nous, hein.
1: Ouais.
0: Donc nous on a un gars, il fait photo. Il fait vidéo. D'ailleurs, nous en a deux aussi.
1: Mais ça...
0: comment Nounet a deux rappeurs. Il a une chanteuse aussi avec nous.
1: Comment il appelle tout ça là? Salut Azat un petit peu
0: ouais,
1: aussi.
0: Bah, big up hein, tout.
1: Vous connaissez plus?
0: Si, si, ah, bah, si, bien sûr. Alors, big up Black Pearl déjà pour commencer.
1: Ouais.
0: Big up le président, il va reconnaître Aïe. Big up Lorina. Big up Etznege. Big up Thomas. Et big up Zot Tout.
1: Eh ben bah, si, dis donc, on a du monde hein?
0: Si, si.
1: Et chacun
0: big
1: a son.
0: Big up Kalouk.
1: Kalouk?
0: Si, si.
1: Tout ça là, là-haut même.
0: Là-haut même.
1: 419,
0: ouais, mais pas non, pas que Ravine Malheur, c'est des gens du collectif, mais bon, la plupart c'est Ravine Malheur, mais il y a du monde qui vient d'ailleurs aussi en fin de compte. Ouais.
1: D'accord.
0: Ouais, ouais.
1: Et là, mais on revient un petit coup dessus la question de tout à l'heure, quand on m'a demandé où tu l'as fait la scène, nous disons on l'a pas gagné. Et est-ce qu'il y a des scènes hip-hop ici La Réunion que l'a organisé?
0: Oui, il y en a des scènes ici.
1: Ouais.
0: Pas beaucoup à mon goût, m'y trouve, parce que on connaît malheureusement le hip-hop. Comme avant, ben, elle est toujours un peu mal vue, hein, ou à ce dire.
1: Oui, c'est pour ça que je me pose la question, pour voir si justement on a des plateaux quand même que l'organiser ou pas du tout.
0: Ouais, ben, Nena, mais vous connaissez, ben, c'est pas le rap que les mis en avant ici, La Réunion, malheureusement, ou à ce dire.
1: Ouais, ouais.
0: Donc, nous oublions, heureusement qu'on a quelques personnes qui font des scènes comme ça, qui permettent aux gens de venir chanter, d'exprimer azote, parce que des fois, là, YouTube, les trucs comme ça, machin. Les biens, ouais, mais sur scène, les meilleurs. On voit tout de suite le potentiel de l'artiste ou des trucs comme ça. Et artistiquement, l'artiste aussi, les mieux poulis, quoi.
1: Et puis, il évolue aussi.
0: Il évolue aussi, voilà.
1: Il voit quel défaut nana, que c'est faut améliorer, etc.
0: Exactement.
1: D'accord. Donc, le petit studio, il est à côté de chez vous. Donc, le collectif, il s'appelle Black Pearl, c'est ça?
0: Non, Black Pearl, c'est chez le gars. Après, nous fait le travail dans la Black Box. Voilà. Voilà. L'endroit où ça nous fait le travail, ouais. C'est la Black Box, en fin de compte. Voilà.
1: D'accord.
0: Enfin, nous appelle ça comme ça pour l'instant. Hein.
1: D'accord. Ouais. Donc, chacun en a son, comment dit ça, son fonction, parce que vous dites, on en a photographe, on a vidéo. Caméraman,
0: voilà, c'est ça. Nasset, il fait les instrus.
1: Ouais, et il y en a les filles qui font les chœurs aussi, c'est ça?
0: Non.
1: Il rappe.
0: Comment elle chante.
1: Ah ouais.
0: Elle commence à rapper.
1: Ah, bien.
0: Et comment, en fin de compte, ben, moi, m'y est rappeur. Mais en fin de compte, en même temps, bon, ben, m'y aide aussi pour, m'y aide beaucoup à l'écriture, pour trouver le flow, trouver des trucs comme ça, en fin de compte. Ouais, en fin de compte, m'y accompagne un peu aussi, en fin de compte. Voilà.
1: D'accord.
0: Pour essayer de trouver. Les punchlines qu'il faut, l'écriture qu'il faut, et les.
1: Les punchlines.
0: Ouais, les punchlines.
1: En gros, les
0: phrases choquantes. Quand je dis les phrases choquantes, comme il dit les phrases choquantes, là, pas forcément juré ou un truc comme
1: ça.
0: C'est qui marque le coup, quoi. Quand il dit le truc là, on dit ah ouais, d'accord, ok. Vous voyez ce que je veux dire, c'est des trucs qui marquent des trucs.
1: Mais il vient écouter, il appelle bordel, oui,
0: Mike. Voilà. Ben, en fin de compte, nous, c'est. Enfin, moi, c'est ma manière de travailler, c'est punchline sur punchline. Voilà. Parce que le problème, beaucoup aussi, ben, m'y revient là-dessus, c'est que le rap ici, ici, surtout, le problème, c'est que en ce moment, c'est beaucoup sur la tendance, beaucoup sur la manière de faire le truc. Mais il y a pas beaucoup de punchline, en fin de compte, quand j'écoute, tu vois. Quelques-unes. Après, comme je dis.
1: Où trouve il manque?
0: Manque un peu de punchline, ouais.
1: Et c'est vrai que après il faut dire aussi que par rapport à toute historique, oh, vous l'avez écouté des rap, on va dire qu'il avait beaucoup de punchline.
0: Mais après, c'est ça, voilà.
1: Encore dans le temps, t'appelles pas ça punchline, t'appelles ça un autre nom encore. Des rap crus.
0: Ouais, c'était du rap cru, ouais, voilà.
1: Du
0: après,
1: rap cru.
0: Ben, voilà, avant, le rap était très revendicateur. Aujourd'hui, beaucoup moins, quand même.
1: Est-ce
0: maintenant,
1: que
0: c'est,
1: justement...
0: c'est du rap beaucoup plus bling-bling. Les gens ont plus trop de choses à raconter. Ils racontent. Ils vont raconter, voilà, j'ai ça, toi, t'as pas ça, voilà, machin. Mais concrètement, qu'est-ce qu'ils apportent de bon aux auditeurs? Tu vois ce que je veux dire?
1: Ouais, et est-ce que vous direz que plus c'est du rap commercial? Est-ce que vous catégorisez
0: non,
1: ça comme ça?
0: Non, en fin de compte, Nena, pour moi, Nena commercial et commercial. Hein, d'accord?
1: C'est-à-dire?
0: Parce qu'en fin de compte, Nena des gens qui travaillent de ce sens-là. Vous avez fait un son pour que les commerciales. D'accord.
1: Ouais.
0: Maintenant, on a des gens que Zoti fait la musique que Zoti aime.
1: Ouais.
0: Mais maintenant, la musique est tellement bonne. La musique est tellement bonne qui devient commercial. Est-ce que vous comprenez ce que je veux dire?
1: Ah ouais, ok.
0: Vous comprenez ce que je veux dire?
1: Ouais, ouais.
0: Et donc, on est obligé de pas passer à côté en fin de compte. Vous comprenez là?
1: Ok.
0: Et c'est ça que m'y trouve que ouais, c'est quand on est original que justement, ben, gars, là, il démarque Ali ou Tantine là, il démarque Ali, ben. Ah ouais, donc par exemple, comme Jao, regarde, moi maintenant un exemple de Nao américain.
1: Ouais, ouais.
0: C'est une artiste que j'aime bien, c'est Lori, pas Lori Neal, c'est Alicia Keys.
1: Ah oui.
0: Tu vois, Alicia Keys par exemple, mais elle est jamais dans la tendance.
1: Non.
0: Jamais dans la tendance, mais à chaque fois qu'elle sort un truc, tout le temps c'est terrible.
1: C'est
0: tu
1: vrai.
0: Vois, elle fait son truc à elle. Mais tout le temps, les gens acceptent bien son truc quand ça arrive, tu
1: mais
0: vois.
1: C'est, on va dire, entre guillemets, c'est une vraie artiste, parce qu'au piano...
0: Elle fait ce qui lui plaît.
1: Ah oui, non.
0: Elle fait ce qui lui plaît.
1: C'est sûr.
0: Et maintenant, elle fait ce qui lui plaît. Les gens, ils adhèrent, ils sont contents. Donc, ça devient commercial. Tu vois ce que je veux dire? Et après, les gens, il y a des gens qui font du commercial pour que ça soit commercial, tu vois.
1: D'accord. En fait, pour vous, ce qu'il plaît le plus, c'est celui qui fait pour faire plaisir à Ali qui marche.
0: Voilà.
1: Et qui calcule pas, en fait.
0: C'est qui calcule pas.
1: Et d'ailleurs, c'est les votes qu'on a fait.
0: Ouais.
1: Bah oui, c'est ça.
0: Ouais, ouais.
1: Regardez, bon, dans les sorties, on aurait dit, on aurait fait tous un millier de vues, là.
0: Non, franchement, non.
1: Donc, on l'a fait plaisir à eux.
0: Ouais, mais déjà, avant tout, c'est ça. La musique, voilà. Faut faire plaisir à nous, d'abord à nous en tant qu'artiste. Et bien sûr, si les auditeurs ils retrouvent Azot dans notre bande parole et que Azot y apprécie, ben tant mieux. Ouais, ça me dira.
1: Elle est pas finie.
0: Elle est pas finie d'ailleurs.
1: Elle est pas finie.
0: Ouais, ouais.
1: Et donc, en tout cas, si la black box, on va dire, il marche
0: box,
1: bien.
0: Si, si.
1: Enfin, il marche bien. Il marche bien déjà, mais.
0: Non, mais on a des trucs qui arrivent, on a des petits secrets qui arrivent bientôt pour Azot, pour ça, me dira que. Peut-être une prochaine fois, nous viendra avec d'autres styles, peut-être pas que du rap,
1: ouais.
0: D'autres styles musicaux.
1: Ah ben, nous l'avons ouvert à toutes
0: nos. Donc voilà.
1: Ça fait un peu de rock, mais bon.
0: Ah, le rock, c'est bien aussi.
1: Ah ouais?
0: Ouais, moi je rappe sur du rock et tout. Hein.
2: Ouais?
0: Ah oui, pourquoi pas?
1: Sans déconner.
0: Ah ouais?
1: Alors, vous mettez un mot là. Allez, depuis 45 minutes, notre ami Rabdal est dans les studios. Nous saluons André Nassibou qui arrive aussi. Et puis, on a Anthony Nugent.
0: Yeah, it's Negue dans la black box lui-même ici. Okay.
1: C'est pour ça alors, les
0: matins. Big up, big up. D'ailleurs, il va bientôt partir. Putain, c'est nul, hein, mais bon, c'est pas grave. On pourra plus travailler ensemble. Hein. Mais bon, c'est pas grave, t'inquiète.
1: Ah, il sort pas loin, non?
0: Ah, il sort très loin, justement, c'est ça le problème.
1: Ah, d'accord, ok. Ouais.
0: Il va aux States.
1: Ah, c'est bien.
0: Ouais, ben oui, c'est bien pour lui. Ah, c'est bien pour lui. Moi, je suis content pour lui.
1: Ouais, mais
0: il va faire des trucs là-bas. Ouais.
1: Ouais, et après, qui dit pas aux gays, comment il appelle ça, des instrus, des stays,
0: ouais,
1: et tout.
0: Pourquoi pas. Alors. De toute façon, je sais, il va continuer à rapper là-bas. Donc,
1: ah,
0: voilà.
1: Mais il sera assez vie là-bas.
0: Hein. Ouais.
1: Parce que là-bas, c'est pas mal.
0: Voilà.
1: Les États-Unis. Ah, oh, les States, c'est quoi Non, mais sans déconner. Si vous avez des questions, donc c'est le moment ou jamais, justement, avec la vidéo, d'envoyer comme Anthony Nugent, ou encore Jenny Payette, ou encore Fab Spit, que l'a envoyé aussi des petits coucous. Donc, à Zatoshi, pareil, donc nous l'est à combien 45 minutes à peu près. Donc, d'ici quelques temps, on va faire un petit live.
0: Ouais, pas de souci, ouais.
1: Nous réécoute juste le morceau, bordel, le temps que nous préparons nous tranquillement, enfin que vous préparez nous tranquillement. Et puis, alors donc, bordel, les clippés, nous rappelle. Donc, ça, c'était le morceau que l'est sorti en janvier cette année.
0: Début d'année, ouais.
1: Ouais, et puis juste après, on l'a fait sur une compile de Rap All Star, c'est ça?
0: Rap All Star avec Soprasun, ouais.
1: Ouais, qui appelle.
0: Pas comme tous ces types.
1: Pourquoi on le décrit? Mais pour faire, c'est vous qui dit. Allez, nous écoute bordel, on aura juste après pour un petit freestyle. Comme ça, il appelle?
0: Yes, ça, et freestyle.
1: Ouais. Allez, à tout de suite.

0: Il a fait découvrir et tranquillement. C'était le son de Bordel et Rapdun dans les studios. Artiste 974, artiste, on va dire, rappeur, si on peut dire ça comme ça. C'est bien ça.
1: Ouais, rappeur, ouais. Pour l'instant,
0: rappeur, ok. En tout cas, nous saluons vite fait T. Donovan, bon garçon qui vient d'arriver. Et puis, on a Anthony Nguyen aussi qui dit yeah, yeah. Ah, t'inquiète, on est là quand même.
1: Bah si, oui. Si.
0: Force frérot. En tout cas, garde bien parce que Yemet Aïe Debout, c'est pas pour rien. Quand il rappe, Yemet Aïe Debout, attention devant. Allez, on est parti pour un freestyle, c'est
1: ça?
0: C'est ça,
1: ben largué.
0: Allez, on est parti alors.
1: Allez. Yeah. 419, pas de bluff, bluff que du neuf. Wesh mon ref, wesh ma russ. Aïe. Listen now. Rapda, zone 52. Ok. Bad Chad. 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

0: en tant que dot. Il fait ça en ma cote, même si je suis peut-être pas le meilleur, je te l'accorde à Zot Zot, Igérinta et Zot, y crois que Zot, les hardcore, Zot musique, pipi, cacam, il est fatigué, m'en fout de quitter. De toute façon, derrière le micro, je vais être kické par qui que ce soit, cherche pas à être invité ou validé. Non, ma fine dit à Zot, Manitou niqué, c'est ça l'idée. Ok.
1: Yeah.
0: Merci.
1: En tout cas, t'as un freestyle en plein direct comme ça, et ouais, il appelle ça un bon freestyle. En tout cas, merci en tout cas pour le super freestyle. Hein,
0: ouais, essaye.
1: Là, il essaye, puis là.
0: Tu l'exclus pour Zot, ça, il arrive bientôt. Hein.
1: D'accord.
0: Toujours
1: sur une compile ou.
0: Non, ça, c'est en mode solo, tout
1: pareil,
0: ça.
1: Pareil, comme d'hab, il sort voilà. Tout de suite la même.
0: Il sort comme ça,
1: comme
0: machin,
1: bordel.
0: Voilà.
1: D'accord.
0: Seulement, ça ne sera pas l'instru là. Ça, c'est un petit freestyle, donc ça ne sera pas sur cet instru. Voilà.
1: D'accord, la black box l'a bien travaillé, on va
0: si,
1: dire.
0: Si.
1: D'accord.
0: Si, il arrive bientôt.
1: Dans combien de temps à peu près?
0: Ah, ben, nous espère.
1: Pour Noël?
0: Nous espère avant, peut-être même.
1: Ou espère avant?
0: Ouais.
1: D'accord. Bah écoute, en tout cas, on connaît où ça, il faut ni taper pour vous faire passer.
0: Si, pas de souci.
1: Donc voilà, et puis même ramène un peu de bonne d'allon, on va dire, le collectif aussi.
0: Ouais, bah pas de souci, NC4, nous, tout a débarqué et à là. Mais...
1: Bah, après, la PCR, vous l'avez dit, donc tout débarque pas comme ça.
0: Quoi. Non, inquiète pas.
1: Et
0: mais pas de souci, ouais.
1: Ouais, en tout cas, ah tiens, Jason Voorhees, c'est ça?
0: Ouais.
1: Kick sale comme d'hab.
0: Ouais, kick sale comme d'hab, vous connaissez. Ouais.
1: En tout cas, on a bien apprécié le petit freestyle, c'est ce qui fait plaisir d'ailleurs, l'original. C'est pour ça que tu vous dis justement que les artistes, que n'a pas de personnalité, en tout cas,
0: Il essaye en tout cas. Ouais, pas évident tous les jours, mais il essaye, ouais.
1: Ouais, mais en tout cas, le flow, de toute façon, elle est bien trouvée, les textes. Donc,
0: correct, merci.
1: Il voit qu'une nana combien 23 ans par là-bas.
0: Ouais, un peu, ouais.
1: Ouais, ben voilà, donc elle a bien compté en tout cas avec les cassettes qu'elle était à remonter dans le temps.
0: C'est ça.
1: Et donc, s'il peut suivre à où, s'il peut suivre à où là, les actualités.
0: Bah, moi, c'est Facebook même, ouais. C'est Facebook, mais pas trop de réseaux sociaux pour l'instant.
1: Officiel, mais, voilà. Comme ça.
0: Sinon,
1: d'accord.
0: Pour l'instant, c'est que Facebook, Abda Payet. C'est pas un truc officiel, c'est ma page normale.
1: Demande d'amis.
0: Officiel et normal. Demande d'amis.
1: Public. Ouais.
0: Machin, voilà, et public, pas de souci.
1: Ok, donc à suivre en tout cas, les actualités pour vous. Et ce que m'a bien compris, il y a deux morceaux, que les sorties comme ça, c'était bordel. Et là, c'était pas comme tous ces types.
0: C'est ça, ouais.
1: Elle m'a bien retenu là.
0: Ouais.
1: Et donc, le prochain bientôt, donc à suivre, affaire à suivre.
0: C'est ça.
1: Avant la fin de l'année.
0: Avant la fin de l'année, j'espère, ouais.
1: D'accord, clippé ou quoi?
0: Oui, clippé et tout, ouais.
1: Ouais.
0: Ouais, ouais.
1: Il marche bien quand il clippe?
0: Ah, il marche mieux, m'y pense, ouais.
1: Ouais.
0: Bah, les gens écoutent plus la musique, Esther, ça, tu regardes.
1: C'est vrai. De quoi? On va te mettre dans le clip.
0: Big up partout, l'océan Indien. Big up la métropole là-bas, Paris, Longjumeau surtout, 91, 160. J'espère les gars y écoutent. Si,
1: ouais.
0: Si. Et puis voilà, le bon frérot dans le sud aussi, Toulouse, Montpellier, tout ça, machin.
1: Ah, le monde partout alors.
0: Non, on connaît un peu de monde partout. Ben.
1: Ah, ben là, il voit que vous connaissez un peu de monde partout.
0: Donc voilà.
1: Mais en tout cas, donc la vidéo sera à revoir un petit peu sur notre page et puis sur notre compte YouTube aussi, d'un matériau dessus. Donc c'est à suivre. Donc si Domouni veut suivre un petit peu. Donc est-ce qu'on a des scènes prévues là pour la fin d'année?
0: Pour l'instant, on n'a pas eu encore de demande, mais j'espère, serait cool, ouais.
1: Ouais,
0: ouais, ouais, serait cool, ouais. J'aimerais bien, ouais.
1: D'accord. Est-ce qu'il gagne contact à vous par téléphone?
0: Oui,
1: par exemple, Nen, il voit là, il dit bon, ben voilà, il peut faire une petite scène hip-hop quelque part.
0: Si, à l'aise, carrément, ouais.
1: Mais il laisse à vous donner le numéro de téléphone.
0: Ok, ben c'est 06 92 11 91 58.
1: Allez, doucement, dis pas trop vite comme un.
0: 06 92 11 91 58.
1: Voilà, donc pour faire une petite prestation par là. Donc,
0: ouais, ou même si Nal les gars, il veut faire un feat ou si Nen, un petit projet, les autres veulent mettre à moins dessus. M'y connais pas, moi, peu importe, toi. Voilà, moi, mis l'argue de l'affaire et voilà. Vous même, vous avez la vue.
1: Ah oui, mais là, elle a bien vu, là. En tout cas, il dort pas, comme je dirais. Hein.
0: Non, il dort pas.
1: Il dort pas.
0: Non, non.
1: Comme Rabda.
0: Voilà.
1: Moi, ici, Nestomi.
0: Ah, les rimes, ils commencent à arriver.
1: Ah
0: là,
1: oui, en vrai, là, t'es encore. Ouais, c'est ça, ouais. Bon, écoute, nous souhaitons. Ah, tiens, un dernier message avant de nous finir. Fabs, ouais, il est trop fort.
2: Et big up Dada, merci.
1: Ouais, en tout cas, donc la vidéo est à revoir sur notre chaîne YouTube, le petit apnée WFM Réunion, et puis bah, d'ici demain, il pense que sera en ligne. Donc suivez-nous aussi sur notre réseaux sociaux, et puis nous remercions Rabda d'être venu.
2: Eh ben merci à Zot pour l'invitation.
1: Pas de problème. La porte est toujours ouverte, donc on vient quand on veut, et surtout le collectif Esther Iconé, où ça il est. Et puis bien sûr, suivez Ali sur ses réseaux sociaux, Rabda Payette, voilà.
2: Rabda Payette, et puis, sur Facebook.
1: Ouais, et puis un petit son, il arrive bientôt là, donc à suivre.
2: Si.
1: C'est ça?
2: Pas de soucis.
1: Allez, bon retour à vous.
2: Allez, merci.
1: De retour. Ciao.

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1: Bonjour, les forces de l'ordre sont mobilisées à Monaco et aux alentours pour tenter de retrouver un suspect au lendemain de l'explosion d'un colis piégé qui a blessé grièvement un oligarque ukrainien et deux de ses proches. Côté monégasque, des dizaines d'agents ont été déployés. Côté français, deux hélicoptères et une trentaine de gendarmes ont été engagés autour de la principauté tandis que le raid a été mis en alerte. La piste de l'attentat est écartée à ce stade par la justice. La nature de l'explosif utilisé est actuellement analysée. Alors qu'il est fragilisé par l'affaire Liana, le ministre de la Justice, Gérald Darmanin, défend à partir de ce mardi à l'Assemblée son projet de loi sur la justice criminelle, un texte dont il a déjà promis de supprimer la mesure phare, le plaidé coupable en matière criminelle après son rejet en commission. Les débats sont prévus jusqu'à vendredi. L'inflation est revenue en juin à 1,8% sur un an. Selon l'INSEE, cette baisse est expliquée par le fort ralentissement des prix de l'énergie, notamment ceux des produits pétroliers, qui resteraient toutefois en nette augmentation sur un an à plus 11,2%. Le nombre de permis de construire accordés au mois de mai pour des logements a rebondi de 23,7% après un creux en avril selon des données provisoires publiées par le ministère de la Ville et du Logement. Cette évolution fait suite à une forte baisse observée au mois d'avril. Enfin, les secours ont mené des recherches sur le lac d'Annecy en Haute-Savoie hier après-midi pour retrouver un homme de 51 ans porté disparu après une noyade survenue peu après 14 heures. Il s'agit de la troisième noyade recensée en moins d'une semaine dans ce lac. C'est la fin de ce flash, une très bonne journée à notre écoute.
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1: Bonjour, le rétro sport de la semaine, football lassé Ajaccio, monument du football corse a déposé le bilan. Le club n'a pas survécu à une situation financière devenue intenable. Avec plus de 13 millions d'euros de dettes et l'absence de repreneur, la liquidation judiciaire a été actée, mettant fin à 27 ans de professionnalisme. Ce dépôt de bilan va entraîner la suppression de 180 emplois. Le centre de formation est également contraint de fermer ses portes. Tennis, le tirage au sort du tableau masculin de l'US Open a été effectué jeudi en fin de journée. Il a réservé de belles surprises puisque Carlos Alcaraz et Novak Djokovic sont dans la même partie de tableau, tout comme Daniil Medvedev qui affrontera Benjamin Bonzi. Comme ce dernier, les Bleus n'ont pas été très chanceux. Meilleur Français Hugo Humbert affrontera l'Australien Adam Walton, 82e, tandis que Giovanni Pecci-Pericard, 39e mondial, sera opposé à un autre cador, l'Italien Lorenzo Musetti, 10e. Présent également à New York, Gaël Monfils, 50e mondial, croisera le fer avec le Russe Roman Siafouline, 90e, alors que Quentin Ali, 70e, débutera contre David Goffin, 68e. Alexandre Muller aura également une partie difficile à jouer contre Stefanos Tsitsipas, tête de série numéro 26. Eurobasket, la 42e édition du championnat d'Europe va se dérouler du 27 août au 14 septembre dans pas moins de 4 pays et 4 villes différents. La Lettonie, Riga, Chypre, Limassol, la Finlande, Tampere et la Pologne, Katowice. C'est à Riga que se déroulera l'intégralité du tableau final à partir des 8e. On compte 4 groupes de 6 équipes pour le premier tour. Puis les 4 premiers de chaque poule verront les 8e de finale. Les vice-champions olympiques français qui sont dans le groupe D sont leurs stars Victor Wembanyama et Rudy Gobert sont favoris pour figurer sur le podium. Cyclisme, opéré de la cheville mardi à Lyon suite à sa blessure subie à la fin du Tour de France, Kevin Vauquelin pourra mettre un terme à sa saison. Sa présence au championnat du monde sur route au Rwanda du 21 au 28 septembre paraît plus que compromise, comme pour les championnats d'Europe du 1er au 5 octobre qui seront disputés en Ardèche et dans la Drôme. Volée face à Porto Rico, les Françaises ont réussi leur entrée dans le mondial vendredi, une compétition qu'elles n'ont plus disputée depuis 51 ans. Elles se sont imposées face à leurs adversaires 25-22, 25-18, 21-25, 25-14 et prennent déjà une option pour la qualification. Prochain rendez-vous avec les Brésiliennes ce dimanche, toujours à Chiang Mai en Thaïlande. C'est la fin de cette rétro sport. Une très bonne journée à notre écoute.

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